0: 23h. Fabien Grenon.
1: Drame dans le sud de l'Espagne. 23 personnes toujours portées disparues près de 24 heures après un violent incendie de forêt près d'Almeria en Andalousie. Le bilan s'établit pour l'heure à au moins 12 morts, dont une majorité probable d'étrangers. Cette région touristique abrite notamment une importante communauté britannique. Les recherches se poursuivent. Nouvelle tension au sud du Liban. Une frappe israélienne a tué un homme à moto hier, selon l'agence ANI. D'autres frappes ont été signalées dans la zone. Cette attaque intervient malgré la trêve en vigueur depuis juin avec le Hezbollah. L'industrie musicale propose des labels pour identifier les contenus générés par intelligence artificielle. Des labels qu'elle souhaiterait voir largement adoptés par les plateformes de streaming notamment. À ce jour, parmi les grandes plateformes de musique en ligne, seul le français Deezer signale systématiquement les morceaux générés par IA. La fonction publique genevoise et le personnel du secteur subventionné seront à nouveau en grève à la rentrée. Un préavis couvrant la période du 10 au 18 août a été transmis au Conseil d'État avec des manifestations prévues les 17 et 18 août, portées principalement par les enseignants. Le mouvement proteste contre les coupes budgétaires annoncées, notamment le blocage des annuités pour 2026 et le gel de l'indexation. Figure emblématique et rebelle du ski alpin suisse, Roland Colombin s'en est allé. C'est sa famille qui l'a annoncé hier soir sur Instagram. Le Valaisan est décédé à l'âge de 75 ans des suites d'un cancer contre lequel il luttait depuis 2 ans. Rebelle mais aussi doué, au début des années 70, Roland Colombin a remporté 8 courses de Coupe du Monde et a obtenu 2 fois le globe de descente. Coupe du monde de football, c'est l'Espagne qui affrontera la France en demi-finale mardi prochain à Dallas. L'Espagne qui a difficilement battu hier soir la Belgique 2-1 au quart de finale grâce à un but tardif de Mikel Merino. La dernière fois que les Espagnols se sont qualifiés en demi-finale de la Coupe du monde, c'était en 2010, année de leur titre mondial. En tennis, à Wimbledon, c'est Yannick Sinner qui se frottera à Alexander Zverev dimanche en finale masculine. Hier, en début de soirée, le numéro 1 mondial et tenant du titre n'a laissé aucune chance à Novak Djokovic dans la deuxième demi-finale. L'Italien a dominé le Serbe 6-4, 6-4, 6-4. Infotrafic sur l'autoroute A9 Vevey-Martigny entre Saint-Trifon et Baie-Nord dans les deux sens danger. On nous signale un accident. Je répète, sur l'autoroute A9 Vevey-Martigny entre Saint-Trifon et Baie-Nord dans les deux sens danger. On nous signale un accident. Météo, votre samedi sera assez ensoleillé et très chaud. Il fera jusqu'à 32 degrés l'après-midi. Attention, dès midi, des orages isolés en montagne. Débordements possibles en plaine en soirée avec pluie intense et rafales. Nord du plateau et Jura moins touchés. Vous écoutez RTS Info, prochain point sur l'actualité à 4h.
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3: 4 heures.
4: Fabien Grenon.
5: La canicule se poursuivra au moins jusqu'à jeudi en Suisse. Conséquence, Genève interdira les travaux extérieurs exposés au soleil de lundi à mercredi. Face au risque d'incendie, tous les cantons sauf l'Oberland bernois interdisent désormais les feux de forêt, les feux en forêt, avec interdiction totale en plein air dans les cantons de Vaud, Valais, Tessin et certaines régions grisonnes. Neuchâtel interdit dès lundi les pompages dans les cours d'eau et appelle à économiser l'eau pour les usages non essentiel. Le Tessin a été le théâtre hier d'un départ de feu de forêt près de Brissago. Heureusement, selon la police, l'incendie n'était pas important. La population est toutefois invitée à fermer les fenêtres et les portes ainsi que de mettre hors tension les systèmes de ventilation et de climatisation. La Russie multiplie les attaques nocturnes sur la capitale ukrainienne. Au moins 5 explosions ont retenti aux premières heures ce samedi matin à Kiev. Les sirènes d'alerte ont commencé à retentir plusieurs minutes après la première déflagration, selon l'AFP. Coup de tonnerre écologique. L'administration Trump restreint la définition du terme « nuire » dans la loi fédérale sur les espèces menacées. Concrètement, la destruction d'habitats naturels ne sera plus automatiquement considérée comme une atteinte aux animaux protégés. Cette loi emblématique avait sauvé notamment le pygargue à tête blanche, symbole américain. Washington justifie ce revirement en dénonçant des décennies d'excès réglementaires. Mais les ONG de défense de l'environnement crie au scandale. Earth Justice annonce un recours en justice. 160 000 dollars, c'est ce que la chanteuse américaine Taylor Swift a déboursé auprès de la ville de New York pour les coûts, notamment policiers, induits par son mariage avec le joueur de football américain Travis Kelce. Mariage qui a eu lieu la semaine dernière au Madison Square Garden. L'information a été révélée hier par le maire de New York, Zoran Mamdani. L'Espagne affrontera la France en demi-finale de la Coupe du Monde de football mardi prochain à Dallas. Les Espagnols ont battu la Belgique hier soir 2-1 grâce à un but tardif de Mikel Merino. Quant au quart de finale Suisse-Argentine, il aura lieu ce samedi à Kansas City à 3h du matin, dimanche en Suisse. Un match qui se fera à nouveau sans Johan Manzambi. Le Genevois souffre toujours du genou gauche. Petit mot de sport encore, VTT, Ronja Blöchlinger brille encore. Elle est montée sur le podium pour la 2e fois cette saison en short track et pour la 3e fois au total. La Penzelloise a terminé 3e, juste derrière la Suédoise Jenny Risveds et l'Autrichienne Laura Stiger. Météo, votre samedi sera assez ensoleillé et chaud, jusqu'à 32 degrés l'après-midi. Attention, orages isolés en montagne dès midi, débordements possibles en plaine en soirée avec pluie intense et rafales. Nord du plateau et Jura, moins touchés. Vous écoutez RTS Info, prochain point sur l'actualité à 5h.
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0: 5 heures. Fabien Grenon.
1: Kiev, à nouveau sous les bombes. 6 personnes ont été blessées, dont 3 sont hospitalisées après 2 séries d'explosions aux premières heures ce samedi matin dans la capitale ukrainienne. Kiev, qui est la cible de frappes massives depuis juin, avec toujours plus de missiles. Cette attaque intervient au lendemain de frappes de drones ukrainiens qui ont touché des infrastructures pétrolières en Russie, ainsi que le port russe de Taganrog. 4118 morts, le bilan du double séisme du 24 juin au Venezuela s'alourdit encore, dépassant désormais les 4000 personnes décédées. Le bilan pourrait toutefois encore s'alourdir si les autorités restent muettes sur les disparus. L'ONU évoque jusqu'à 50 000 personnes qui manquent encore à l'appel. D'autres sources parlent de 10 000. Drame dans le sud de l'Espagne. 23 personnes toujours portées disparues près de 24 heures après un violent incendie de forêt près d'Almeria en Andalousie. Le bilan s'établit pour l'heure à au moins 12 morts, dont une majorité probable d'étrangers. Cette région touristique abrite notamment une importante communauté britannique. Les recherches se poursuivent. Au Moyen-Orient, Donald Trump accepte de poursuivre les discussions avec l'Iran, mais maintient que le cessez-le-feu est terminé. Téhéran, de son côté, refuse toute reddition et menace de riposter, y compris contre Israël. Lueur d'espoir, toutefois, une délégation qatarie est arrivée hier à Téhéran pour tenter une médiation. La légende du ski alpin helvétique Roland Colombin s'en est allée. Le Valaisan est décédé à l'âge de 75 ans, c'est ce qu'a annoncé hier sa famille sur Instagram. Vice-champion olympique de descente en 1972 à Sapporo, il luttait contre la maladie depuis 2 ans. L'Espagne affrontera la France en demi-finale de la Coupe du Monde mardi prochain à Dallas. Les Espagnols ont battu la Belgique hier soir 2-1 en quart de finale de la Coupe du Monde de football. De son côté, la Suisse se prépare à vivre une nuit de folie. La Nati affronte l'Argentine ce samedi soir à Kansas City en quart de finale de la Coupe du Monde de football. Match à suivre dès 3h du matin dimanche en Suisse. Johan Mozambi ne sera à nouveau pas de la partie. Le Genevois souffre toujours du genou gauche. Un petit mot de sport encore, Tour de France cycliste. C'est Tim Merlier qui est arrivé premier à l'arrivée de l'étape du jour hier à Bordeaux. Le Belge a remporté cette 7e étape au sprint devant le Norvégien Søren Werenskiold et l'Érythréen Binyam Girmay. Tadej Pogacar conserve le maillot jaune. Votre samedi sera assez ensoleillé et chaud. Il fera jusqu'à 32 degrés l'après-midi. Attention, dès midi, orage isolé en montagne. Débordement possible en plaine en soirée avec pluie intense et rafale. Vous écoutez RTS Info. Prochain point sur l'actualité à 6h.
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0: 6h. Fabien Grenon.
1: La canicule se poursuit en Suisse avec des températures entre 31 et 35 degrés au nord des Alpes jusqu'à jeudi prochain minimum et jusqu'à vendredi au Tessin, annonce Météo Suisse. Conséquence, Genève interdira les travaux extérieurs exposés au soleil de lundi à mercredi. Face au risque d'incendie, tous les cantons sauf l'Oberland bernois interdisent désormais les feux en forêt avec interdiction totale en plein air dans les cantons de Vaud, Valais, Tessin et certaines régions grises. Neuchâtel interdit dès lundi les pompages dans les cours d'eau et appelle à économiser l'eau pour les usages non essentiels. Donald Trump a averti samedi qu'il décimerait et détruirait complètement l'Iran si le régime tentait de l'assassiner. 1000 missiles prêts à tirer, les ordres ont déjà été donnés et l'armée américaine est prête, a-t-il écrit sur son réseau social Truth. Le président américain réagit aux menaces iraniennes de l'assassiner, une escalade verbale sans précédent alors que le cessez-le-feu avec Téhéran vole en éclats. La Russie multiplie les attaques nocturnes sur la capitale ukrainienne. Au moins 6 personnes ont été blessées, dont 3 sont hospitalisées après 2 séries d'explosions ce samedi matin à l'aube sur Kiev. Cuba a subi une nouvelle coupure générale d'électricité hier. Il s'agit de la 4e en moins de 6 mois et la 9e depuis la fin 2024, selon la Compagnie nationale d'électricité. L'île communiste est en proie à une crise énergétique aggravée par le blocus pétrolier imposé par Washington. Réchauffement diplomatique après 15 mois de crise entre l'Algérie et le Mali. Les deux pays voisins du Sahel ont annoncé hier la réouverture réciproque de leurs espaces aériens et le retour de leurs ambassadeurs respectifs. Les relations s'étaient gravement dégradées depuis l'arrivée au pouvoir de la junte malienne qui accusait Alger d'ingérence. La légende du ski alpin helvétique Roland Colombin n'est plus. Le Valaisan est décédé à l'âge de 75 ans, c'est ce qu'a annoncé hier sa famille sur Instagram. Vice-champion olympique de descente en 1972 à Sapporo, il luttait contre le cancer depuis 2 ans. L'Espagne affrontera la France en demi-finale de la Coupe du Monde de football mardi prochain à Dallas. Les Espagnols ont battu la Belgique hier soir 2-1 en quart de finale. Et les deux derniers quarts de finale de la Coupe du Monde de football se disputent ce samedi aux États-Unis. À 23h heure suisse, l'Angleterre affronte la Norvège à Miami. Et le match que tout le monde attend, la Suisse contre l'Argentine, sera à suivre dès 3h du matin. À noter que Johan Mozambi ne sera pas de la partie. Le Genevois souffre toujours du genou gauche. Météo, votre samedi sera assez ensoleillé et très chaud. Il fera jusqu'à 32 degrés l'après-midi. Attention, dès midi, orage isolé en montagne, débordement possible en plaine, en soirée avec pluie intense et rafale. Nord du plateau et Jura, moins touché. Vous écoutez RTS Info, je vous souhaite une bonne journée.
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0: 7 heures.
1: Adrien Krause.
2: Il était une véritable légende du ski alpin suisse. Roland Colombin s'est éteint à l'âge de 75 ans après 2 ans de lutte contre la maladie. Sa famille l'a annoncé hier soir sur Instagram. Le Valaisan restera l'un des descendeurs les plus intrépides de son époque. L'un des plus talentueux aussi, Alain Thévaux.
3: Vice-champion olympique à Sapporo en 1972, double vainqueur du globe de descente et auteur de 8 succès en Coupe du Monde, Roland Colombin avait illuminé l'hiver 1974 en remportant les 2 descentes les plus mythiques du Cirque Blanc, Wengen sur la piste du Lauberhorn et Kitzbühel sur la Streif. La carrière du Valaisan, aussi fulgurante que spectaculaire, s'est arrêtée à seulement 24 ans après une terrible chute à Val d'Isère. Un saut de la piste porte d'ailleurs toujours son nom, la bosse à Colombin.
4: Quand quelqu'un m'approche et qui me dit « Ah, on se rappelle la bosse ou les bosses », ça me vexe un peu. Je dis « Moi, je me rappelle que j'ai gagné 2 fois Kitzbühel, 3 fois Garmisch, Valgardénard, Morzine, Lauberhorn, voilà. » Alors je lui réponds comme ça. Comme ça, il comprend tout de suite qu'il ne faut pas insister.
3: Avec ses duels d'anthologie face à Bernard Russi ou l'Autrichien Franz Klammer, Roland Colombin a écrit quelques-unes des plus belles pages du ski alpin. Une époque certes révolue, mais une légende qui ne s'effacera jamais.
2: Le portrait de Roland Colombin, décédé donc, on l'a appris hier soir à l'âge de 75 ans. Elle rejoint les demi-finales de la Coupe du Monde. L'Espagne s'est qualifiée hier soir pour le dernier carré. Victoire 2-1 face à la Belgique. L'Espagne qui affrontera la France pour une place en finale. Quant à la Suisse, c'est tout un pays qui s'apprête à vibrer la nuit prochaine, 3h du matin face à l'Argentine. Les hommes de Morat Yakin rêvent d'exploit et pourquoi pas une première demi-finale historique pour la Nati, mais ce sera sans Joël Manzambi. Le Genevois souffre toujours de son genou gauche. Match à suivre sur la RTS, bien sûr, et on y croit. Autre quart de finale, il opposera l'Angleterre à la Norvège. Elles sont trop addictives, les plateformes de Meta, Facebook et Instagram. C'est la Commission européenne qui l'a dit hier. Elle considère que le groupe californien ne tient pas compte des dangers des réseaux sociaux pour les mineurs et les publics vulnérables et qu'il existe trop de fonctions qui retiennent l'attention des utilisateurs le plus longtemps possible. Et Bruxelles a donc demandé au groupe californien de modifier ses interfaces sous peine d'amende. Explication Mathilde Farine.
5: Une amende qui pourrait aller jusqu'à 6% du chiffre d'affaires mondial de Meta, qui peut maintenant proposer des adaptations pour éviter cette ardoise. En cause, les flux illimités de contenu, les recommandations personnalisées, les vidéos qui démarrent automatiquement, des fonctions, estime la Commission européenne, qui poussent les utilisateurs à faire défiler les contenus et met leur cerveau en mode pilote automatique. Meta a contesté ces conclusions. Le groupe a expliqué à l'AFP que Bruxelles ne tient pas compte des mesures prises pour protéger les adolescents. Le propriétaire de Facebook est Instagram a d'ailleurs été condamné en début d'année à verser 6 millions de dollars à une plaignante qui accusait ses plateformes d'être trop addictives. À noter, lundi, un comité d'experts doit livrer ses conclusions à la Commission européenne sur les mesures à prendre pour limiter l'accès des mineurs aux réseaux sociaux. Des mesures pourraient déjà être prises dès la rentrée.
2: Décimer et détruire complètement l'Iran. Les mots de Donald Trump cette nuit, si le régime de Téhéran essayait de le faire assassiner. Déclaration qui intervient après qu'Israël a transmis à Washington des informations selon lesquelles l'Iran préparait un nouveau plan pour éliminer le président américain. Et ce alors que les échanges de frappes ont repris ces derniers jours entre les deux pays. La chaleur et la sécheresse toujours en Europe. Il fera encore jusqu'à 32 degrés aujourd'hui sur le plateau. Une chaleur qui ne constitue pas seulement un risque sanitaire. Le changement climatique dégrade également le niveau de vie des ménages. Le portefeuille des individus est directement touché. C'est en tout cas la conclusion d'un rapport du groupe de réflexion allemand Adelphi Global, une étude menée dans 8 pays. Fouad Boukhari.
6: La chaleur agit d'abord sur les revenus. Dans l'agriculture, la construction, les métiers physiques en extérieur, les travailleurs doivent ralentir, voire arrêter complètement leur activité. Et pour ceux payés à l'heure ou à la journée, travailler moins signifie gagner moins. Dans certains pays très exposés, comme l'Inde, le Bangladesh ou le Nigeria, les pertes pourraient représenter plus de 19 jours de travail par an d'ici 2030, selon cette étude. Mais la chaleur augmente aussi les dépenses. Il faut davantage se soigner, consommer plus d'électricité pour refroidir les logements, acheter de l'eau ou faire face à la hausse du prix des aliments. Car les fortes températures réduisent aussi les rendements agricoles. Certains des ménages les plus modestes voient donc, durant les canicules, leurs revenus baisser et leurs dépenses augmenter. Une situation qui creuse les inégalités. Même dans les pays mieux protégés comme la France et l'Italie, le risque reste important. Les logements mal isolés peuvent se transformer en bouilloires thermiques et les secteurs comme la construction restent particulièrement exposés. Pour les auteurs de l'étude, les plans canicules ne suffisent plus. Il faut aussi protéger les salaires, adapter le droit du travail, renforcer les systèmes de santé et aider les ménages à adapter leur logement.
2: Yannick Sinner, trop fort pour Novak Djokovic. Hier soir à Wimbledon, le numéro 1 mondial a facilement battu le Serbe. Le score 3 x 6-4 et Yannick Sinner qui affrontera Alexander Zverev pour le titre. Ce sera demain, l'Allemand vainqueur en 3-7, là aussi de la révélation du tournoi, le Britannique Arthur Ferry. Alors que côté féminin, la finale aura lieu cet après-midi. Elle sera 100% tchèque. Karolina Muková contre Linda Noskova. Et puis la météo en partie ensoleillée aujourd'hui avec des cumulus de plus en plus nombreux attendus en cours de journée. Et des orages se développeront cet après-midi. Ils s'étendront le long des reliefs et pourraient parfois déborder en pleine en fin de journée avec de gros cumuls de pluie possibles. Le mercure, un maximum 32 degrés.
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0: 8h. Adrien Krause.
1: Elle est désormais connue, l'affiche de la première demi-finale de la Coupe du Monde. La France affrontera l'Espagne à Dallas pour une place en finale. Les Espagnols vainqueurs hier de la Belgique 2-1, la Roja qui a souffert mais qui a fini par faire la différence en fin de match. Et Bernardin Lehmann, elle peut remercier une nouvelle fois Mikel Merino.
2: Les matchs se suivent et se ressemblent, en tout cas dans leur scénario, pour l'Espagne, que ce soit contre le Portugal en huitième ou hier face aux Belges en quart, c'est pareil. Le joueur d'Arsenal, Mikel Merino, entre à 5 minutes du terme de la partie et marque le but décisif. Hier pourtant, on se disait que l'Espagne pourrait dérouler après avoir ouvert le score à la demi-heure de jeu, mais la Belgique avait des ressources et est devenue, 11 minutes plus tard, la première formation à battre le gardien Unai Simon dans cette Coupe du Monde. La Belgique a cependant aussi joué de malchance, outre le capitaine Tielemans, blessé durant l'échauffement, le gardien Thibaut Courtois a dû quitter ses coéquipiers, blessé lui aussi après 70 minutes. Or, sa doublure, Lammens, n'est pas irréprochable sur l'égalisation. Après trois Coupes du Monde compliquées, le champion du monde 2010, l'Espagne donc retrouve les demi-finales et aura le redoutable honneur d'affronter la France à Dallas. Bernard Dalleman, RTS Sport, Kansas City.
1: Et la Suisse, elle rêve d'accéder pour la première fois de son histoire à ces mêmes demi-finales. Réponse la nuit prochaine, dès 3h du matin à Kansas City. Mais ce sera sans Joan Monzambi. Le Genevois souffre encore de son genou gauche. Match à suivre en direct, bien sûr, sur les antennes de la RTS. Autre quart de finale, il opposera l'Angleterre à la Norvège. Lui était une des plus grandes légendes du ski alpin. Un Suisse, Roland Colombin, est décédé après 2 ans de lutte contre la maladie. Et sa famille l'a annoncé hier soir sur Instagram. Vice-champion olympique de descente à Sapporo en 1972, vainqueur notamment du mythique Lauberhorn et de la Streif. Le Valaisan était un skieur hors pair, mais c'est aussi son côté intrépide qui l'a rendu particulièrement populaire. La Colombe s'est envolée, titre ce matin le Nouvelliste. Roland Colombin avait 75 ans. L'actualité, c'est aussi et encore la chaleur et la sécheresse en Suisse. Conséquence, les pompages dans les cours d'eau seront interdits dès lundi dans le canton de Neuchâtel. Les débits mesurés début juillet dans le Doubs, le Seillon et l'Areuse sont très inférieurs aux valeurs moyennes historiques enregistrées depuis plus de 50 ans. Une décision essentielle pour le conseiller d'État Laurent Favre. Il est le chef du département du développement territorial et de l'environnement.
3: On constate que le niveau des rivières est très bas. On doit maintenir un niveau minimum pour la biodiversité. On a déjà dû faire des pêches pour sauver des poissons. De ce point de vue-là, il était indispensable, comme on l'a déjà fait par le passé, d'interdire les pompages dans nos rivières. Par contre, pour ce qui est des plans d'eau et la tielle, il sera encore possible de prélever à différents besoins. Ces besoins sont réglés par le biais de concessions. De ce point de vue-là, il était important maintenant d'annoncer qu'il n'était plus possible de le faire en rivière.
1: Et la dernière fois que le canton de Neuchâtel a pris une telle mesure, c'était pendant la canicule de 2022. Les autorités demandent aussi à la population de modérer sa consommation d'eau, notamment pour l'arrosage des gazons ou le lavage des véhicules privés. La chaleur toujours, elle contribue à maintenir une partie de l'incendie qui ravage depuis jeudi soir plusieurs villes d'Andalousie en Espagne. La région qui décrète 3 jours de deuil, 12 personnes sont déjà mortes au cours des dernières heures. Piégées par les feux, 23 personnes sont toujours portées disparues. 1400 personnes ont dû être évacuées. Les tribunaux suisses coupables de violation de la liberté d'expression. Le quotidien Genevois Le Courrier a obtenu gain de cause hier dans une affaire qui l'opposait au milliardaire Jean-Claude Gandur. 11 ans après les faits, la Cour européenne des droits de l'homme, la CEDH, vient en effet de condamner la Suisse. Explication Marielle Savoir.
4: L'affaire débute en 2015 dans le contexte de la rénovation du musée d'art et d'histoire de Genève. La fondation de Jean-Claude Gandur veut investir dans ce projet et en échange obtenir l'exposition de ses collections. Dans un portrait, Le Courrier questionne l'origine de la fortune du milliardaire. Lui se juge victime de diffamation et après une longue saga, le tribunal fédéral lui donne raison. Le Courrier, lui, porte l'affaire devant la CEDH. Le verdict est donc tombé. Selon les juges de Strasbourg, l'article repose sur une base factuelle établie. vie et il y avait un intérêt public à s'intéresser aux biens du mécène. Les tribunaux suisses ont donc violé la liberté d'expression du courrier en le condamnant. Le quotidien se voit allouer près de 4000 francs pour dommages moraux et près de 50 000 pour les frais judiciaires. De quoi réjouir Reporters sans frontières. Dans un communiqué, l'ONG estime qu'il faut tirer des leçons de cette histoire. Pour elle, en Suisse, les tribunaux privilégient trop souvent la protection de la réputation des personnes par rapport à la liberté de la presse.
1: Les précisions de Marielle Savoie. Victoire belge hier sur les routes du Tour de France. Tim Merlier a remporté au sprint la 7e étape qui s'achevait à Bordeaux. Tadej Pogacar lui conserve facilement son maillot jaune. Aujourd'hui, nouvelle chance pour les sprinters a priori. 180 km entre Périgueux et Bergerac à suivre dès 15h15 sur RTS1. À suivre aussi aujourd'hui la finale féminine de Wimbledon. C'est du tennis bien sûr. Un duel 100% tchèque entre Karolina Muchová et Linda Noskova. Alors que Yannick Sinner a défait hier soir Novak Djokovic côté masculin. Le numéro 1 mondial défiera l'Allemand Alexander Zverev pour le titre. Ce sera demain. La météo, du soleil mais aussi des cumulus attendus aujourd'hui en cours de journée. Des orages pourront éclater ça et là cet après-midi avec du vent et de gros cumuls de pluie possibles à proximité. Il fera toujours chaud jusqu'à 32 degrés au mercure.
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1: 9h.
0: Adrien Krause.
2: Et si la Suisse décrochait une incroyable place en demi-finale de la Coupe du Monde, tout un pays est en tout cas prêt à vibrer. Pour un exploit historique, rendez-vous la nuit prochaine dès 3h du matin. La sélection de Murat Yakin affrontera l'Argentine de Lionel Messi à Kansas City. L'Argentine, championne du monde en titre. Un sacré défi évidemment pour la Nati. Mais le joueur genevois Denis Zakaria veut y croire, écoutez.
3: Jouer contre l'Argentine, c'est jouer contre la meilleure équipe du monde actuellement. Donc c'est sûr que c'est quelque chose de spécial. Et nous, dans notre génération, jouer contre Lionel Messi, c'est aussi quelque chose de spécial. Pour nous, c'est le meilleur joueur au monde. Et voilà, c'est quelque chose de fou. Mais voilà, je pense qu'au-delà de ça, on sait que voilà, c'est un grand match très important pour la Suisse, pour nous. Et on sait que voilà, on peut encore plus écrire l'histoire et c'est ce qu'on veut faire. Donc,
4: Jouer Léo Messi, contenir les attaques de Léo Messi, c'est forcément un challenge. C'est difficile à égaler, non ?
3: Très clairement, c'est le meilleur joueur au monde pour moi et c'est sûr que quand tu joues contre le meilleur joueur au monde, c'est difficile de le contenir. Mais voilà, je pense qu'on a les joueurs, on a la qualité pour le faire, on l'a prouvé durant ce tournoi et ce sera à nous de faire le match parfait, sinon ça passe pas. Donc c'est clair que voilà, il faut un top match et c'est ce qu'on va essayer de faire demain.
2: Et Denis Zakaria avec Olivier Dominique, Suisse-Argentine, dès 3h du matin, donc la nuit prochaine, on y croit. À suivre bien sûr sur les différents vecteurs de la RTS, autre quart de finale. Il opposera un peu plus tôt dans la soirée l'Angleterre à la Norvège. Quant à l'Espagne, elle s'est qualifiée hier soir face à la Belgique pour les demi-finales. Score final 2-1. Un succès acquis en toute fin de rencontre par la Roja. Les Espagnols qui défieront la France pour une place en finale. Ce sera mardi. La Colombe s'est envolée. Le titre ce matin du Nouvelliste après le décès de Roland Colombin. Sa famille l'a annoncé hier soir sur Instagram. Le Valaisan, véritable légende du ski alpin suisse, vice-champion olympique de descente à Sapporo. C'était en 1972, vainqueur notamment du mythique Lauberhorn et de la Streif. Il a aussi marqué les esprits par sa fougue et son intrépidité. Roland Colombin avait 75 ans. La région de l'Andalousie en Espagne décrète 3 jours de deuil après le terrible incendie qui ravage depuis jeudi soir plusieurs villes à l'intérieur des terres près d'Almeria. 12 personnes sont mortes piégées par les feux, 23 sont toujours portées disparues, alors que 4000 hectares sont d'ores et déjà partis en fumée. Valérie Demont est à Madrid.
5: Le feu progresse toujours, mais plus à l'ouest, tandis que le vent complique la tâche des pompiers depuis jeudi soir. Les rafales montent parfois à 70 km par heure. Les fortes chaleurs et le peu d'humidité contribuent à maintenir cet incendie. Après la nuit infernale de jeudi à vendredi, lorsque 12 personnes ont trouvé la mort, piégées par les flammes, les autorités insistent énormément sur le respect des consignes. Dans la ville de Bédar, où le maire a tenté d'alerter tous les habitants pour qu'ils évacuent, certains ont préféré rester et partir ensuite en panique par leurs propres moyens. Ils furent rapidement entourés par les flammes. Il s'agissait de résidents étrangers, britanniques et belges. C'est une immense tragédie, une horreur, a assuré le président de la région andalouse, affirmant qu'il s'agit d'un des incendies les plus rapides et complexes de ces dernières années. La topographie de la zone complique aussi le travail des services de secours. Zone escarpée, maisons disséminées, autant de facteurs qui favorisent une propagation rapide des flammes. Valérie Demont, RTS, Madrid.
2: La canicule encore et ses conséquences. Sur les animaux également, elle impacte en particulier les martinets noirs, des oiseaux qui nichent sous les toits côté sud, où la température peut alors atteindre 60 degrés. Conséquence, les oisillons se jettent du nid pour éviter de mourir, mais il est possible de leur venir en aide. Explication, Elodie Botron.
6: Si sur votre chemin vous deviez tomber sur un oisillon, vous pouvez venir à son secours en l'emmenant dans un centre de soins proche de chez vous. Mais d'abord, il faut s'assurer qu'il s'agit bien d'un martinet noir. Au contraire d'autres espèces, les parents ne nourrissent plus leurs petits une fois au sol. Ces derniers ont donc besoin d'aide. L'oiseau a une couleur brune, couplée de longues ailes en forme de faux, et les juvéniles ont un grand bec pointu, similaire à celui des rapaces. Il est conseillé de ramasser l'oiseau à l'aide d'un petit linge pour éviter de se blesser avec les griffes et l'installer dans un carton percé de petits trous. Vous pouvez aussi essayer de déposer quelques gouttes d'eau au coin du bec sans l'ouvrir pour éviter de le noyer ou le blesser. Il est conseillé de ne rien lui donner à manger. À la Chaux-de-Fonds, rien que ces 10 derniers jours, la station de soins de Museau a reçu plusieurs dizaines de ces martinets noirs. Ils seront remis sur pied, mais avec les canicules plus fréquentes, cette espèce est de plus en plus menacée.
2: Yannick Sinner, trop fort pour Novak Djokovic. Hier soir à Wimbledon, le numéro 1 mondial a facilement battu le Serbe. Le score 3 fois 6-4. Yannick Sinner qui affrontera Alexander Zverev pour le titre demain. L'Allemand vainqueur en 3-7. Là aussi de la révélation du tournoi, le Britannique Arthur Ferry. Alors que côté féminin, la finale aura lieu cet après-midi. Elle sera 100% tchèque. Karolina Muchová défiera Linda Noskova. Et puis sachez qu'à partir de demain, l'ancienne forteresse du Gothard et ses galeries de plusieurs kilomètres se transformeront en station de recherche lunaire. 10 futurs astronautes issus du Space Center de l'École Polytechnique de Lausanne simuleront pendant 2 semaines la vie dans une base lunaire. Ils seront en isolement total. Un projet lancé en 2019 à l'EPFL et qui est la première mission spatiale analogique au monde entièrement organisée par des étudiants. La météo, en partie ensoleillée aujourd'hui avec des cumulus de plus en plus nombreux attendus, cela dit, en cours de journée. Des orages se développeront cet après-midi, ils s'étendront le long des reliefs et pourraient parfois déborder en pleine en fin de journée avec de gros cumuls de pluie possibles. Le mercure, maximum 32 degrés.
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0: 10h. Adrien Krause.
1: Tous les regards tournés vers Kansas City la nuit prochaine. La Suisse tentera de se qualifier pour la première fois de son histoire en demi-finale de la Coupe du Monde. Elle défiera l'Argentine de Lionel Messi, championne du monde en titre. Mais ce sera sans Joan Manzambi. Le Genevois souffre toujours de son genou gauche. Un match à suivre dès 3h sur la RTS, bien sûr. Autre quart de finale. Il opposera l'Angleterre à la Norvège. Quant à l'Espagne, elle accède aux demi-finales après sa victoire hier soir contre la Belgique 2-1. Succès acquis, en fin de rencontre, la Roja qui défiera mardi la France pour une place en finale. Lui était une des légendes du ski alpin suisse. Roland Colombin est décédé après 2 ans de lutte contre la maladie. Sa famille l'a annoncé hier soir sur Instagram. Vice-champion olympique de descente à Sapporo en 1972, vainqueur notamment du mythique Lauberhorn et de la Streif. Le Valaisan était un skieur hors pair, mais c'est aussi son côté intrépide qui l'a rendu populaire. La Colombe s'est envolée, titre ce matin le Nouvelliste. Roland Colombin avait 75 ans. Décimer et détruire complètement l'Iran, les mots de Donald Trump cette nuit, si le régime de Téhéran essayait de le faire assassiner. Déclaration qui intervient après qu'Israël a transmis à Washington des informations selon lesquelles l'Iran préparait un nouveau plan pour éliminer le président américain. Et ce alors que les échanges de frappes ont repris ces derniers jours entre les deux pays. Dans l'actualité également, les fortes chaleurs encore en Europe, elles contribuent à maintenir une partie de l'incendie qui ravage depuis jeudi soir plusieurs villes d'Andalousie en Espagne. La région qui décrète 3 jours de deuil, 12 personnes sont déjà mortes au cours des dernières heures. Piégées par les feux, 23 sont toujours portées disparues. Autre bilan, celui du double séisme qui a frappé le Venezuela, c'était le 24 juin dernier. Il dépasse ce bilan les 4000 victimes désormais, annonce de Caracas hier soir, alors que l'ONU a lancé cette semaine un appel aux dons pour aider le pays à faire face aux conséquences de cette catastrophe. Une finale féminine 100% tchèque attendue aujourd'hui à Wimbledon. C'est du tennis bien sûr. Karolina Muchova affrontera Linda Noskova, alors que Yannick Sinner a défait hier Novak Djokovic côté masculin. Le numéro 1 mondial défiera l'Allemand Alexander Zverev pour le titre. Ce sera demain. Et puis 160 000 $, c'est ce qu'a payé la superstar de la pop Taylor Swift à la ville de New York pour son mariage très médiatisé avec le joueur de football américain Travis Kelsey est organisé la semaine dernière au Madison Square. Le tout principalement pour des coups policiers. Chiffre révélé hier par le maire de la ville, Zoran Mamdani. Le coût total des festivités est inconnu, mais le magazine Forbes estime qu'il pourrait dépasser les 20 000 000 $. La météo, du soleil, mais aussi des cumulus attendus aujourd'hui en cours de journée. Des orages pourront éclater ça et là cet après-midi avec du vent et de gros cumul de pluie possible à proximité. Et il fera toujours chaud jusqu'à 32 degrés au mercure.
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0: 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Adrien Krause.
1: La Suisse peut-elle créer l'exploit la nuit prochaine face à l'Argentine? Réponse dès 3h du matin pour une place historique. Pourquoi pas en demi-finale de la Coupe du Monde? Mais la sélection de Morat Yakin devra faire sans Joan Manzambi. Le Genevois, blessé au genou gauche, n'est toujours pas remis. Rencontre à suivre sur tous les vecteurs de la RTS. Match à suivre également dans les bars et les restaurants de Suisse pour une nuit libre exceptionnelle accordée aux établissements publics. Les cantons de Genève, Jura et de Berne, notamment l'auto-autorisé. À Lausanne, Sion ou Sierre, également, le couvre-feu est aussi levé par les autorités. La rencontre pourra être diffusée sur les terrasses également, alors que l'on connaît l'affiche de la première demi-finale de cette Coupe du Monde. Elle opposera la France à l'Espagne. Les Espagnols vainqueurs hier soir de la Belgique, 2-1. La colombe s'est envolée, c'est le titre ce matin du Nouvelliste après le décès de Roland Colombin. Sa famille l'a annoncé hier soir sur Instagram. Le Valaisan, véritable légende du ski alpin suisse, vice-champion olympique de descente à Sapporo en 1972, vainqueur notamment du mythique Lauberhorn et de la Streif. Il avait aussi marqué les esprits par son côté intrépide. Roland Colombin avait 75 ans. Terminée l'utilisation d'engins pyrotechniques dans le canton de Neuchâtel. Le Conseil d'État l'annonce ce matin en raison de la sécheresse et du risque d'incendie. Interdiction qui vaut aussi pour les feux en plein air. Elle sera réévaluée, cela dit, cette interdiction, au plus tard le 27 juillet prochain. Les incendies encore en Espagne où le feu a fait au moins 12 morts dans le sud du pays. Un incendie qui connaît cependant une évolution favorable. L'annonce des autorités ce matin, les perspectives pour la journée sont meilleures qu'hier selon elle. 6600 hectares sont déjà partis en fumée. 23 personnes sont toujours portées disparues. Les incendies en France également et 32 personnes soupçonnées là d'être à l'origine de départs de feu, toutes interpellées dans 22 départements depuis le début de l'été. À l'annonce du ministre de l'Intérieur Laurent Nunez ce matin, les Pyrénées-Orientales, la Drôme et l'Indre ont été jusqu'à présent particulièrement touchées. L'Iran a tenu parole sur l'accord de cessez-le-feu vis-à-vis des États-Unis. Déclaration cette nuit du ministre iranien des Affaires étrangères, Abbas Araghchi. Elle intervient alors que les affrontements ont repris mardi entre Téhéran et Washington, alors que Donald Trump a à nouveau menacé ces dernières heures de décimer et détruire complètement l'Iran si le régime de Téhéran essayait de le faire assassiner. Une réaction aux informations d'Israël selon lesquelles l'Iran préparerait un nouveau plan pour éliminer le président américain. Le ciel de ce samedi, du soleil, mais aussi des passages nuageux, du Jura vaudois au Bas-Valais, en passant par le bassin lémanique. Quelques gouttes et des orages pourraient éclater jusqu'en pleine en soirée, avec de forts cumuls de pluie possibles, 33 degrés maximum au mercure.
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3: Umami revient pour une semaine entière consacrée à l'acidité parce que, alors oui, c'est le concept, une saveur de base par semaine et après le salé et le sucré, on passe à la catégorie supérieure, un peu plus exigeante mais pas moins intéressante, l'acidité. Alors j'y connaissais pas grand chose, pour moi l'acidité c'était surtout lié aux remontées après avoir trop bouffé, mais évidemment c'est bien plus que ça. Je suis allé visiter la gigantesque usine de production de Hugo Reitzel et puis aussi Fermentiera, une petite structure qui fait pareil que la grosse, tout en faisant très exactement l'inverse. Et si ça vous semble étrange, c'est parce que ça l'est. Soyons curieux, c'est reparti pour une semaine d'umamisme.

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1: Oumami s'est déplacé à Aigle aujourd'hui. On est à l'usine de production de Hugo Reitzel, les cornichons dans tous leurs états. Putain, on dirait que je suis du jas, quoi. En attendant Fanny, avec qui je vais faire la visite de l'usine, là je me balade un peu dans la petite boutique, qui est fort bien achalandée, je dois le dire. Plein de produits qui sortent bien de l'usine, mais des trucs locaux aussi. Je retrouve les bières de la brasserie de la mine, celles qui sont faites à la mine de Salle de Baie. Puis là, il y a des sticks à lèvres cornichons. Je suis pas sûr. Eh, hey, bonjour Fanny.
2: Salut.
1: C'est avec toi que je vais faire la visite?
2: Exactement.
1: Alors, juste quelques mots sur toi, qui tu es, d'où tu viens, qu'est-ce que tu fais ici chez Hugo Reitzel?
2: Alors, je suis directrice marketing et communication. Ça fait 8 ans que je travaille chez Reitzel, donc le temps il passe vite quand on fait du cornichon.
1: Mais comment t'es arrivée dans le monde du cornichon?
2: Oula, je peux pas dire que je suis tombée dedans quand j'étais petite, hein, parce que de base, je suis valaisanne. Et puis, j'ai travaillé dans le monde du vin avant, pendant 8 ans. Et puis, c'est vrai que le monde de l'agroalimentaire, c'est quelque chose qui m'a toujours passionnée. Donc, je suis arrivée naturellement à Aigle.
1: T'as voulu te tourner vers l'acidité, t'avais le choix entre le vin vaudois et le cornichon. T'as choisi le cornichon.
2: J'ai choisi le croquant.
1: Et qu'est-ce que c'est que ce truc-là?
2: Alors là, on va aller visiter l'usine. Donc, il faudra s'habiller, mettre une charlotte, une blouse de production, parce qu'on est, on respecte en fait les normes IFS-BRC. Donc, pour nous, la qualité, la sécurité et l'hygiène dans l'usine, elle est primordiale.
1: Bon, pas très bien. Je vais mettre mon déguisement de Walter White. Voilà, j'ai ma petite blouse et ma charlotte. Heureusement que c'est de la radio et que vous n'avez pas l'image. Parce que la charlotte, elle est rose, alors que la tienne, elle est blanche. Exact. Je suis bizuté, c'est ça?
2: Non, les visiteurs, ils ont une charlotte rose. Et puis les collaborateurs, on a une blanche pour pouvoir différencier les personnes. C'est totalement normal.
1: Bon, je suis pas vexé, alors ça va. On avance. J'ai l'impression qu'il y a des parties qui sont bien modernes et des parties qui le sont beaucoup moins.
2: Bon, alors l'entreprise Reitzel, elle existe depuis 1909, donc c'est une entreprise quand même historique. C'est une entreprise qui est encore familiale. Donc on a deux familles qui ont la société, c'est la famille Poupon et la famille Reitzel.
1: Ah mais Poupon comme la moutarde?
2: Exactement, en fait c'est une famille qui vient de Dijon et puis qui était dans la moutarde. Et en fait ils ont rencontré la famille Reitzel et ils sont associés déjà il y a fort longtemps. Et aussi des liens d'amitié, des liens de par le travail. Et puis c'est comme ça qu'ils ont créé un peu l'histoire ensemble. Et là on a encore Bernard Poupon qui est le président, qui est actif dans la société, donc président du conseil d'administration. Et son neveu, Olivier Camille, c'est notre directeur général. Et puis, il y a encore Stéphanie Reitzel, l'arrière-arrière-petite-fille d'Hugo Reitzel, la quatrième génération, qui est la directrice des finances.
1: Histoire de famille.
2: Exactement.
1: Alors là, tu m'amènes où?
2: Donc là, on va rentrer.

0: qui est les personnes, le pickles, donc le plan et des actions pour le climat. On va malheureusement pas pouvoir passer à travers tout le plan durabilité qui est énorme avec des objectifs à 2030 assez précis. Mais bon, on trouve tout aussi sur notre site internet si on veut avoir plus d'informations. Mais c'est vrai que voilà, ça traite autant de projets agroécologiques que d'économie circulaire, que de bien-être sur les personnes, la transparence des produits, le fair trade, le bio, le local. Enfin, c'est un énorme scope et puis qui vaut la peine d'être approfondi. Mais je crois qu'on n'aura pas le temps aujourd'hui, malheureusement.
1: Moi, j'ai l'impression que plus on essaye de faire des produits durables, plus au final c'est meilleur dans la bouche.
0: Oui, alors c'est vrai que le durable pour nous c'est important, mais le gourmand et le goût, ça reste primordial.
1: Oh là là, alors là ça sent un petit peu le vinaigre. Est-ce que c'est parce que je suis dans une usine de vinaigre? Oui, c'est bien possible. C'est quoi ces grandes cuves? Attends, je te vois foncer, mais moi ça m'intéresse, c'est quoi ces machins? Ah, il y en a d'autres là. Ah, on va faire ça dans l'ordre.
0: Wow. Il y a des cuves partout. Donc, à Aigle, la vinaigrerie, elle est essentielle parce qu'on fait du vinaigre pour nos bocaux, pour de revendre en vinaigre en bouteille, pour l'utilisation dans les sauces et aussi pour revendre à l'industrie. Donc, les activités de vinaigre, elles sont denses. On fait du vinaigre d'alcool, on fait du vinaigre aux herbes, du vinaigre de pommes et du vinaigre de vin blanc et de vin rouge. Et la majorité du vinaigre, c'est le vinaigre d'alcool, c'est celui qu'on met dans les bocaux.
1: Toi, c'est quoi le vinaigre que tu préfères de tous ceux que tu viens de citer là?
0: Moi, mon préféré, c'est le vinaigre aux herbes Hugo. On fait des vinaigres suisses avec la matière première suisse et on fait aussi des vinaigres non suisses. Par exemple, le vinaigre d'alcool, avec de l'alcool à quasi 100%, il est pas, la matière première ne vient pas forcément de la Suisse. Par contre, on peut faire du vinaigre aux herbes suisse, du vinaigre de pommes suisse. Donc voilà, on travaille toujours le local pour notre marque Hugo et puis d'autres types de vinaigres pour la marque Hugo Reitzel ou aussi pour d'autres clients, parce qu'il faut savoir qu'on est la dernière conserverie de Suisse, donc on est potentiellement les seuls à faire des cornichons et des légumes au vinaigre sur le marché. Donc si vous prenez un bocal dans le rayon puis que vous tournez puis vous regardez le lieu de fabrication, s'il est marqué fabriqué en Suisse, alors ça vient de chez nous, même si c'est pour d'autres marques ou pour d'autres clients ou comme ça.
1: Après, il y a des tout petits acteurs et des petits ateliers aussi qui font des pickles.
0: Oui, mais alors ça reste vraiment de l'ordre vraiment local, pour des amis ou pour des villages ou des petites régions. Mais des conserveries telles que tu vas la voir aujourd'hui, il n'y en a pas de deuxième.
1: En tout cas, l'installation est impressionnante. C'est immense. C'est vraiment très grand. Il y a des cuves partout. Et il y a quoi dans ces... dans ces grandes cuves là, c'est du vinaigre déjà?
0: Oui, donc là c'est déjà du vinaigre, c'est des cuves de stockage. Donc les cuves que tu as pu voir dehors en jaune, c'était des cuves de matière première. Après il y avait une halle de fermentation et là on est vraiment dans la halle de stockage.

0: On arrive donc à la conserverie et je dois d'abord me laver les pieds. Ah, génial. Je garde mes chaussures, Fanny.
1: Oh, ça, mes chaussures.
0: Est-ce que je dois garder mes chaussures?
2: Oh oui, c'est l'objectif, hein. On va nettoyer les chaussures avant de rentrer.
0: Allez, allons-y, tac. Ah, wow. Tac. Mes chaussures sont propres.
2: Après, il y a le lavage des mains, obligatoire pour tout le monde.
0: Eh bien, allons-y. Voilà, les mains sont propres. Tu m'avais dit qu'il y aurait pas mal de bruit. Bah, t'avais pas menti.
2: Alors là, on est en début de ligne de la conserverie. On a un dépalettiseur qui retourne les bocaux automatiquement et qui il a un jet d'air qui nettoie le bocal. Et les bocaux, ils arrivent prêts sur la ligne pour être conditionnés.
0: Les bocaux ne sont pas fabriqués ici, on est d'accord?
2: Non, on n'a plus. Alors, il n'y a pas d'usine de production de bocaux en Suisse. Mais voilà, on essaie de sourcer au plus proche en Europe. Là, on est en plein dans la saison. Là, on est au début de la saison du cornichon suisse. Parce que le cornichon en Suisse, il y a une récolte. Les plants, ils poussent en mois de juin. Et ensuite, ils arrivent en production à maturité en juillet et en août. Donc, ça dure 2 mois. Le cornichon, il faut que tu saches qu'il grandit très, très vite. Il adore la chaleur. Donc, il peut pousser 3 cm en une nuit. Ça demande une récolte assidue des agriculteurs qui doivent passer dans les champs régulièrement. Sinon, ils deviennent XXL et ils ne rentrent plus dans les bocaux. Donc là, tu vas voir en primeur, parce qu'on récolte des cornichons suisses depuis cette semaine. C'est des cornichons frais qui arrivent du champ ce matin. On a eu notre agriculteur, M. Cormain-Boeuf, qui est arrivé là de la région de Fribourg. Alors, on peut aller voir les cornichons, ce que ça donne.
0: Oh là là là là là là là là là. Des milliers et des milliers de cornichons. Là, on est d'accord qu'ils ne sont pas encore sous forme de pickle. Ça, c'est le produit qui arrive de chez le producteur.
2: Oui, là, ça, c'est le produit frais qui sort du champ, qui a tout juste été calibré. Il y a un calibrage qui se fait sur le champ, mais il y a aussi un calibrage qui se fait à Aigle. Parce qu'on a des bocaux de plusieurs calibres, des petits calibres, des moyens calibres, et à partir de 9 cm, on appelle ça plus le cornichon, mais le concombre. Mais c'est le même plant, à la base, c'est le même légume, c'est juste une histoire de taille.
0: Mais comment on les trie? C'est à l'œil?
2: Alors là, c'est le tapis de triage, on est sur le tapis de triage. C'est vraiment un dernier tri à l'œil, mais c'est plutôt pour sélectionner s'il y a vraiment des crochus, des coupés. C'est un tri fin, à la toute fin de la ligne.
0: Oh, mais les crochus, ils ont le même goût.
2: Oui, mais... Checker. Donc là, on est dans la salle secrète. C'est la salle des jutages.
0: La salle des quoi?
2: Des jutages. Parce que dans un bocal de cornichon, c'est pas seulement du vinaigre. C'est une recette. Le cornichon, quand tu croques dedans, il a toujours le même goût. C'est vraiment la recette qui donne le goût du bocal vinaigré. Et dans une recette, dans un jutage, il y a autant du vinaigre que du sucre, que du sel, que des herbes, que des épices, que des graines, que des arômes. Et en fait, c'est là qu'on concocte toutes ces recettes qui partent après directement sur la ligne de production.
0: Et donc, tu vas nous donner la recette. On t'écoute.
2: Oh, alors, nos recettes, elles restent secrètement cachées dans un placard sous clé.
0: Ça marche. Mais je regarde quand même, là, ok, c'est bon, c'est du sel en fait, c'est ça, c'est à cause qu'il y a du sel. Il y a vraiment pas mal de monde qui s'affaire là. Est-ce que c'est parce que c'est spécial? Aujourd'hui, on a plein de cornichons qui sont arrivés, c'est pour ça qu'il y a autant de monde qui s'affaire?
2: Non, c'est tous les jours comme ça. Donc là, c'est le début de la ligne, donc il y a les palops qui arrivent avec les cornichons frais. Il y a un premier bac de nettoyage, enfin il y a deux passages de nettoyage pour vraiment bien nettoyer le cornichon parce qu'il a tous ses petits picots. Ensuite, il y a le tapis de tri, il y a la mise en bocaux avec le jutage qui tombe dans les cornichons. Ensuite, il y a les couverts qui tombent depuis le plafond, qui viennent se clipser et ça passe dans le tunnel de pasteurisation avant d'être mis en palette. C'est un petit peu le processus de la fabrication.
0: C'est assez magnifique à voir. Là, je vois des cornichons qui prennent des espèces de petits toboggans à cornichons. La chance.
2: On va faire une pause pour te faire croquer dans un cornichon frais.
0: Je crois que j'ai jamais mangé un cornichon frais de ma vie.
2: C'est l'expérience Reitzel, hein.
0: Ça me fait étrangement peur.
2: Tu peux aller les yeux fermés.
0: Allez, j'y vais. Bah, je garde les yeux ouverts.
2: Il est bon, il est prêt.
0: Bon. Oui, c'est frais. C'est vraiment autre chose que le cornichon en pickle.
2: Oui, en fait, c'est un concombre comme on trouve les concombres en salade dans les magasins. Sauf que la différence près, c'est que c'est la variété qui est différente. Mais sinon, c'est le même goût, la même utilisation.
0: Ah, on va se faire écraser. Attention. Voilà.

La vitamine C, vous connaissez? Ce reconstituant magnifique que les chimistes et les pharmaciens nous proposent si généreusement, trop souvent hélas sous forme synthétique. Mais savez-vous que la vitamine C existe à l'état naturel? Eh oui, dans le citron frais par exemple. C'est à l'odeur seulement que l'on peut s'assurer que les fruits n'ont pas été traités au diphényl, une substance qui empêche la moisissure, qui n'est absolument pas nocive, mais qui laisse une odeur que le rinçage même n'enlève pas. Alors pas de citron traité dans votre thé. C'est merveilleux le citron. C'est comme le cochon qu'on mange tout entier, dont on ne laisse rien. Râpé à la râpe fine, le citron affine le goût des pâtisseries, des crèmes, des puddings, et même de certaines sauces. Essayez d'en mettre dans la sauce de l'ossobuco, par exemple. C'est exquis. En tranches entières, vous en mettrez dans le thé, dans les tisanes. Instantanément meilleur avec un petit goût de citron. Ou même simplement dans un verre d'eau chaude sucrée. Également dans les boissons rafraîchissantes, en bowl par exemple, avec ou sans alcool, pour les goûters d'enfants. Avec le poisson, meunière ou au bleu. Les Italiens mettent du citron sur leurs légumes, et je vous assure que c'est très bon. Une escalope panée sans citron n'est pas la moitié d'une escalope. On en fait même de la confiture. Pour extraire le maximum de jus d'un citron, passez-le sous l'eau tiède. Et pour l'amollir, roulez-le un instant sur la table. Le jus de citron est excellent dans les fruits au sirop ou en compote. Il est bon sur les fruits crus, dont il exalte le goût, surtout sur les fraises. Dans la sauce à salade, dans la mayonnaise, même sur la menthe au vinaigre. Sur les crudités. Le citron empêche l'oxydation des légumes. Dans l'eau de cuisson de certains légumes qui doivent rester blancs, les salsifis, les cardons, les côtes. Certains en mettent sur le caviar, les malheureux. Sur les huîtres, ce qui est mieux. Dans la confiture de fraises, si elle est trop sucrée. En sirop, pour enlever les taches d'encre. Je vous le dis, ce fruit est simplement merveilleux. Mais surtout, ne jetez pas les citrons pressés. On peut se nettoyer les doigts avec, et les ongles. Ce qui les rendra d'une blancheur éclatante. Ou alors, lavé et mis à tremper dans de l'eau froide jusqu'au lendemain, il fournira à bon compte une eau astringente pour la toilette matinale.

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1: Oh, je le sens un petit peu acide, le Philippe, là, ce matin.
2: N'est-ce pas?
1: Ouais.
2: Écoute, c'est pas pour rien, nous sommes à l'ouest.
1: Ouais.
2: On revient toujours pareil sur ces quatre points cardinaux que j'ai cités au début.
1: Je vous avais parlé il y a trois semaines maintenant du fait que les points cardinaux sont assimilables
2: à des humeurs
1: et à
2: définis au Moyen Âge
1: et à des saveurs, et tout ça, ça remonte au Moyen Âge.
2: Ça remonte un petit peu. Ouais.
1: Voilà, tu nous expliques tout ça en détail juste après ça.

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1: Bon alors Philippe, c'est quel point cardinal qui nous intéresse aujourd'hui ?
2: Bah écoute, je te propose d'aller à l'ouest, on y est toujours un petit peu.
1: Bah oui,
2: hein. Et l'ouest, en fait, depuis le Moyen-Âge, est symbolisé par les moines cisterciens à nouveau. Hein. Il faut savoir qu'on travaille beaucoup avec les saisons à l'époque. Les anciens avaient très bien compris depuis l'Antiquité et même le tout début de l'Antiquité, la fin du Néolithique, que tout était basé sur les équinoxes. Hein. Je vous invite à découvrir la civilisation égyptienne d'ailleurs, parce que moi, c'est mon gros kiff en ce moment.
1: Donc, on est passé des moines cisterciens à la civilisation égyptienne en une phrase.
2: En une phrase.
1: Philippe.
2: Bon, je vais un peu...
1: C'est très bien.
2: Je suis un peu perché là. Donc je reviens à l'ouest. Et l'ouest, en fait, depuis le Moyen-Âge, symbolisait la terre, l'automne, la bile noire et la mélancolie.
1: Ah. Oh.
2: Ouais. Et c'est... Voilà, alors l'acidité, pourquoi l'acidité ? Ben parce qu'on avait compris à l'époque qu'on pouvait avoir des aigreurs d'estomac, on avait toutes sortes de maladies, on ne se soignait pas avec de la pharmacopée chimique, on se soignait avec son alimentation. D'ailleurs, Confucius disait « Dis-moi ce que tu manges et je te dirai qui tu es ». Ça a été repris après par Jean Anselme Brillat-Savarin, qui venait souvent à Lausanne d'ailleurs et à Moudon, qui était un broyard.
1: Un bon pote à toi, non ?
2: Ah, vraiment, un monsieur au 19e, absolument incroyable, qui a écrit un livre d'ailleurs qui s'appelle « La physiologie du goût », qui est mon livre de chevet, parce qu'il a réussi à séquencer l'alimentation avec une poésie incroyable et une émotion que j'ai jamais vue encore dans un autre ouvrage de cuisine. Revenons sur l'acidité. Alors l'acidité, figure-toi, donc mal vue au Moyen-Âge, parce que ça crée des aigreurs, ça je l'ai dit avant, mais en même temps, on a eu un gros problème dans notre alimentation, et ce depuis le début de l'humanité, jusque dans les années 40-50, c'est la conservation des aliments. C'est-à-dire que conserver un aliment, c'est très délicat. Imagine demain, on nous retire tous nos frigos, on va être mal, ça va être très difficile. Alors après, il y a plein de techniques qu'on a oubliées, dont la technique de la marinade. Je ne sais pas si tu as déjà entendu parler, Yannick, de la marinade.
1: Bah, une marinade, bout de bidoche, par exemple.
2: Mariner un bout de bidoche. Et dans une marinade, en fait, il y a plusieurs éléments. Il y a l'acidité, très important. Pourquoi ? Parce que l'acidité va pénétrer dans la viande et va détendre les tissus conjonctifs qui est en fait du glycogène. Hein. Ça va permettre une amélioration de la maturation de la viande. Ça, c'est un sujet qui est encore assez obscur, mais qui me passionne également. Il ne faut pas oublier de mettre du corps gras sur une marinade, parce que si vous mettez du corps gras, vous allez créer une pellicule autour, et cette pellicule fait un peu l'effet d'un papier film, finalement, sans le déchet qu'on peut avoir après dans les poubelles. Et puis après, les épices, parce que comme on fait pénétrer de l'acidité, autant qu'on fasse pénétrer également du goût.
1: Et puis ça permet de conserver.
2: Ça permet de conserver les aliments, en tout cas les préserver beaucoup plus longtemps. Mais il y a énormément de techniques. Une fois, je donnais une conférence aux paysannes vaudoises et il y avait une petite mamie de 94 ans et qui m'a dit « Moi, je me rappelle de ma grand-mère. » Donc tu vois, la grand-mère de cette grand-mère, j'imagine, ça faisait quand même un petit bout de temps. Et qui m'a dit « On emmaillotait les choux et on les enterrait pour l'hiver. »
1: Mais j'allais te lancer sur la choucroute.
2: Ouais, la choucroute qui est une spécialité alsacienne, mais la choucroute c'est plus que ça, c'est un aliment lacto-fermenté, hein. Et ça a été amené par les Huns et les Tartares, qui tu sais que après à la fin de l'Antiquité, c'est ce qui a permis un peu cette transition entre l'Antiquité et le Moyen Âge. Il y a eu ces invasions barbares, il y en a quand même les Visigoths, ils sont quand même allés jusqu'en Andalousie. Hein, Ils étaient courageux. Alors ils n'ont pas amené que du bien. Parce qu'ils étaient quand même un peu frappadingues. Hein. Surtout les Tartares qui avaient la particularité de manger la viande
1: crue
2: et qui mangeaient parfois de la viande humaine, il paraît. Mais voilà.
1: Mais crue, ça doit passer, je sais pas.
2: Mais après, la viande crue, ça dépend de sa fraîcheur aussi. Hein.
1: Ouais.
2: Donc, il a fallu trouver des techniques et dont l'acidité due au chou. Tu sais que le chou est très acide.
1: Ouais.
2: Et le faire légèrement fermenter comme ça permet de dégager encore plus d'acidité et donc de prévenir un développement bactériologique qu'on connaissait pas avant. Hein. Avant Pasteur, on avait la paix, hein. On ne connaissait pas les bactéries, c'est lui qui nous les a inventées.
1: Ça
2: n'existait pas.
1: C'est exactement
2: et
1: comme
2: donc,
1: ça.
2: Et donc, tout était dans la superstition. On disait, on a chopé une bonne diarrhée, ça c'est parce qu'on a dit un gros mot, on a pensé du mal de je ne sais pas qui.
1: Mais en gros, les tonneaux de choux, c'était les frigos de l'époque.
2: C'était les frigos de l'époque. Et la lactofermentation revient maintenant à la mode un peu, on en fait beaucoup.
1: C'est vrai.
2: C'est très sympa. Franchement, amusez-vous à faire ça. Après, il faut aimer ce côté un petit peu acidulé, ces pickles, tous ces trucs. Mais c'est tellement bon. C'est sur une salade. En plus, on arrive avec les beaux jours, là. On est juste à imaginer les petits grillons, les cigales comme ça qui font un peu de bruit. Vous êtes avec des amis au bord du lac ou ailleurs. Pourquoi pas la montagne et vous mangez comme ça. Ces condiments, c'est quand même assez extraordinaire.
1: Et bah, tu sais quoi, puisque tu en parles, on va s'écouter une minute entière que de cigales. À bientôt, Philippe.
2: Bon appétit.
1: Ciao, ciao.

0: Laissez-moi regarder. Oui, c'était Jordan Rakey et Tom McFarland qui étaient ensemble donc sur ce morceau qui s'appelait Easy to Love. Et c'est vrai qu'il était très simple à aimer. Est-ce que quelqu'un a une question?
1: Pourquoi les girafes, elles ont un si long cou?
0: Ah oui, mais ça, c'est vrai que je me suis jamais demandé. Est-ce que quelqu'un... Moi, je ne sais pas. Bon, par contre, je sais un autre truc. Je sais pourquoi le citron est acide. On pourrait se dire qu'un fruit, son boulot, c'est d'être bon et d'être sucré, pas d'être acide. Parce que l'idée, c'est d'attirer des animaux pour qu'ils viennent le bouffer et qu'ils aillent ensuite caquer ses graines un peu plus loin. C'est d'ailleurs exactement ce qu'on a raconté la semaine passée avec les pommes. Alors, comment ça se fait que le citron, lui, il est décidé de devenir tellement acide qu'il nous fait faire cette petite tête-là, vous voyez? Comme ça, avec les yeux qui font comme ça, et puis la bouche aussi qui fait comme ça. C'est quoi le projet? Est-ce que le citron déteste être mangé? Eh bien, pas vraiment. En réalité, le citron joue une stratégie un peu différente de celle de la pomme. Déjà, il faut savoir que l'acidité d'un citron vient principalement d'une molécule qui s'appelle l'acide citrique. Oui, c'est dans le nom, citron, acide citrique, pareil que pour les fourmis, l'acide formique. Mais donc, cet acide, le citron en fabrique naturellement. Et pas uniquement pour nous faire faire la petite tête, là. Non, alors, cette acidité, c'est en fait une sacrée protection. Les bactéries, les moisissures, tous ces petits machins qui rêveraient de transformer votre beau citron en vieille boule poilue au fond du bac à légumes, ils détestent les endroits très acides. Le citron, c'est un peu comme une maison avec une alarme et un chien de garde et une clôture électrique. Ça n'empêche pas complètement les intrus de rentrer, mais ça complique diablement la tâche. Et puis, il y a un autre avantage. Le citron, ça pousse souvent dans des régions où il fait plutôt très chaud. Et dans ces conditions, un fruit qui se conserve un peu plus longtemps, c'est vrai que c'est pas du luxe. Or, grâce à son acidité, il peut rester plus longtemps sur l'arbre sans s'abîmer. Au même titre qu'on met des cornichons dans du vinaigre acide pour qu'il se conserve, eh bien le citron fait ça de lui-même et de l'intérieur. Après, c'est pas du vinaigre, évidemment, mais enfin, vous avez saisi l'idée. Bon, mais toujours est-il qu'à part dans Jackass, moi, j'ai jamais vu personne croquer dans un citron comme dans une pomme. Alors, qui bouffe du citron? Eh bien, certains oiseaux, quelques mammifères aussi, et puis, eh bien, surtout nous. Enfin, aujourd'hui, surtout nous. Parce que le citron que l'on connaît est le résultat de milliers d'années de sélection par les humains. On a d'abord adoré son jus, son parfum, son acidité, alors on l'a cultivé encore, et encore, et encore, et encore. Et c'est là que l'histoire est belle. Contrairement à la pomme de la semaine passée, celle qui nous faisait les yeux doux avec son sucre, le citron ne cherche pas vraiment à séduire tout le monde. Non, lui, il mise sur autre chose. Il se protège avec une bonne dose d'acide, et il attend le bon client. Alors, la prochaine fois qu'en goûtant un quartier de citron, vous ferez la petite tête là, rappelez-vous que le citron est surtout en train de vous dire « Désolé mon pote, c'est pas contre toi, je fais juste mon travail. » Bien, mais il y avait une question au début, non?
1: Pourquoi les girafes, elles ont un si long cou?
0: Oui, non, mais je l'ai dit, je ne sais pas.
1: Parce que leurs pieds sont mauvais.

Il est... Ah, ouais, alors c'est-à-dire que là, je suis censé parler pour... Je peux. Donc oui, c'est le moment où je dis pas merci à Björk qui a voulu que je me taise, mais merci par contre à Florence Alazi pour la sélection musicale, même si c'est elle qui a choisi Björk qui voulait que je me taise. Merci à Stephen Baldwin pour la prestance technique inégalable. Merci mille fois à Fanny pour son accueil chez Hugo Reitzel. Et merci à vous qui, peut-être, avez apprécié cette émission qu'à titre personnel, moi j'aime bien. Umami, c'est fini pour aujourd'hui. À demain pour une nouvelle dose d'acide. De... Une microdose pour toi? Bon, allez, ça marche.

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1: Et si l'exploit était possible pour la Suisse, la nuit prochaine, elle défie l'Argentine de Lionel Messi pour une place en demi-finale de la Coupe du Monde, une première depuis 1954, mais ce sera sans Joan Monzambi. Le sélectionneur Mroitéakine l'a annoncé hier soir, le Genevois souffre toujours de son genou gauche. Un match à suivre, quoi qu'il en soit, dès 3h sur tous les vecteurs de la RTS. Autre quart de finale, il opposera l'Angleterre à la Norvège, alors que l'Espagne, elle, s'est qualifiée hier soir aux dépens de la Belgique pour le dernier carré. Score final 2-1, la Roja qui défiera la France pour une place en demi-finale. Lui était une des plus grandes légendes du ski alpin suisse. Roland Colombin est décédé après 2 ans de lutte contre la maladie. Sa famille l'a annoncé hier soir sur Instagram. Vice-champion olympique, vainqueur notamment des descentes de Wengen et de Kitzbühel, le Valaisan était un skieur hors pair, mais c'est aussi son côté intrépide qui l'a rendu particulièrement populaire. La Colombe s'est envolée, titre ce matin le Nouvelliste. Roland Colombin avait 75 ans. Il y a eu une fermeture dès le départ, au lieu d'en faire un rayonnement pour Genève. Déclaration ce matin de la ministre française en charge de la francophonie, Éléonore Carrois. Elle revenait sur l'organisation du récent G7 à Évian, pointant un manque de confiance côté helvétique. Il est dommage de n'avoir vu que des coûts et des potentiels volets négatifs, a-t-elle encore déclaré, sans se prononcer, cela dit, sur le coût des frais de sécurité engendrés par le sommet à Genève, puisqu'elle ne négocie pas dans cette affaire. Selon elle, l'actualité, c'est aussi encore les fortes chaleurs en Europe. Elles contribuent à maintenir une partie de l'incendie qui ravage depuis jeudi soir plusieurs villes d'Andalousie en Espagne. La situation s'améliore, mais la région décrète d'ores et déjà 3 jours de deuil. 12 personnes sont déjà mortes au cours des dernières heures, piégées par les feux. 23 sont toujours portées disparues. Elles sont plus de 1,8 million de personnes évacuées en Chine à l'approche d'un typhon. Bavi, c'est son nom. Il pourrait toucher terre au cours des prochaines heures. Bavi a déjà balayé l'archipel de Sakishima au sud du Japon avec à la clé de fortes pluies et des vents violents. Et puis Yannick Sinner, trop fort pour Novak Djokovic hier soir à Wimbledon. Le numéro 1 mondial a facilement battu le Serbe. Le score 3 fois 6-4. Yannick Sinner qui affrontera Alexander Zverev pour le titre demain. L'Allemand vainqueur en 3-7, là aussi de la révélation du tournoi, le Britannique Arthur Ferry, alors que côté féminin, la finale aura lieu cet après-midi. Elle sera 100% tchèque. Karolina Muchová jouera face à Linda Noskova. Et puis la météo, du soleil, mais aussi des cumulus attendus aujourd'hui en cours de journée. Des orages pourront éclater ça et là cet après-midi, avec du vent et de gros cumuls de pluie possible, et il fera toujours chaud jusqu'à 33 degrés du côté des températures.
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0: cuisine, tu me lâches. Hein. Dans la cuisine, c'est moi le patron.
1: Ah, la cuisine, c'est votre domaine.
0: Oui.
2: Ou mamie, Yann Clover.
3: Umami rend cette semaine hommage à ces bonbons ultra acides qu'on osait à peine mettre en bouche quand on était gamin. Vous voyez lesquels ? C'est ceux avec le petit sucre là. C'était toujours écrit sour sur le paquet. Sauf que sour, c'est aussi le nom d'un flingue. Conscience suisse d'ailleurs. Des bonbons et des flingues qui s'appellent pareil. Il y avait un indice, même si avec le recul, et pas celui du pistolet, c'était mes préférés, les bonbons acidulés. Et encore maintenant, si j'ai le choix, j'ai tendance à viser ceux-là. Enfin, viser, pas avec le flingue. Bon, tout ça pour vous dire que cette semaine, oui, on parle d'acidité. Aujourd'hui, ça sera la fin de notre visite de Hugo Reitzel, mais aussi le début de notre rencontre avec Laurent de Fermentiera. Chef Charles viendra nous proposer un machin bon à cuisiner, et il y aura bien un moment où la grosse voix nous dira des trucs avec sa grosse voix. Umami, c'est parti, allez, feu! Mais non, pas... Oh.

0: Umami est à Aigle chez Hugo Reitzel. Si vous aimez pas trop les cornichons, c'est pas méga grave parce qu'il y a aussi des petits oignons.
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2: Si t'as encore le temps, on peut passer au laboratoire de R&D parce que nous on a deux personnes en recherche et développement à Aigle qui développe toutes les belles recettes que vous avez l'occasion de déguster. Et pour nous, l'innovation, c'est vraiment essentiel à la dynamique de l'entreprise. On met vraiment un point d'honneur à l'innovation, à la recherche. Et du coup, je pense que ça vaut la peine de faire un petit saut.
0: On va aller voir les scientifiques.
2: Les ingénieurs.
0: Oui. Oh. Ingénieurs, scientifiques. Ouh, le laboratoire. Bon, alors là, j'ai pas le droit de dire ce qui vient de se passer. Mais on est dans le laboratoire de recherche et développement et je viens d'assister à une scène, mais on aurait dit le G7.
2: Bon, pourtant, on était que 4 personnes, hein, donc on est moins important et moins en nombre que le G7. Mais...
0: Oui, mais alors, il a fallu prendre des décisions, ça allait très vite et puis là ça roule.
2: Ben, c'est aussi notre rôle, hein, quand on est dans une direction, de prendre des décisions. Donc, on essaie de le faire au mieux avec les équipes et puis d'écouter un petit peu les avis de tout le monde. Et à la fin, ben, on essaie de prendre la bonne décision en espérant que ça soit la bonne. Donc là, comme je te disais, on est dans le laboratoire R&D. On a deux personnes qui travaillent là. On a Laura, on a Boutaina qui développent justement les recettes. Donc c'est pour ça qu'on t'a pas laissé tout enregistrer parce qu'il y a aussi tous nos secrets qui partent de là. Mmh. Et puis c'est vrai qu'on cherche toujours des idées plus folles. On essaie toujours de trouver au fait des recettes qui ont jamais été faites. Et dans le monde du pickles, c'est un peu plus facile parce qu'il y a quand même moins de développement, moins de dynamique. C'est un marché quand même qui bouge un petit peu moins. Par contre, dans le milieu des sauces, ben là, c'est un marché qui bouge énormément. Il y a souvent des nouveautés, il y a souvent des nouveaux concurrents qui arrivent. Donc on doit sans cesse se réinventer. Et voilà, c'est vrai, ça nous tient vraiment à cœur de mettre des efforts en R&D.
0: J'ai révélé le secret. Il y a un peu de sel. Et retour à la boutique. Ah, il fait plus frais ici. Pas qu'il faisait chaud à l'usine, mais il fait chaud sur la planète en ce moment. Oui. Vous avez plein de goodies de la marque Hugo et j'ai l'impression que le cornichon, c'est vraiment le produit star.
2: Ben, nous, on adore s'éclater, on adore faire les choses sérieusement, sans se prendre au sérieux. C'est un peu les valeurs Reitzel. Donc, dès qu'on a une idée plus folle les unes que les autres, on fonce. Et là, c'est vrai qu'on est dans la boutique. Ça fait 5 ans qu'on a notre boutique à Aigle. À l'époque, c'était des bureaux, on n'avait pas de boutique. Les gens arrivaient, ils voulaient acheter des bocaux, on ne pouvait pas les vendre. Et puis, c'est vrai qu'on s'est dit, non, mais là, il faut qu'on ait une belle vitrine, il faut qu'on puisse accueillir les gens, qu'on puisse montrer toute notre gamme de produits, parce que les gens pensent qu'on a un bocal, du cornichon, mais en fait, on fait plus de 300 produits. On a énormément de variétés de pickles, de variétés de sauces. Et du coup, ça nous tenait à cœur de pouvoir montrer aux gens notre savoir-faire et l'entier de notre assortiment. Donc là, on a Christelle qui est avec nous et on va voir si Christelle, elle va nous faire goûter un petit quelque chose ou bien...
0: On a le droit de goûter des trucs ?
2: Tu peux goûter tout ce que tu veux.
0: Faut pas me dire ça. Je vais goûter tous ces trucs.
2: Tu peux. Donc là, tu vois notre pickle juice. Le pickle juice, c'est un produit qu'on a développé pour KFC, pour le marché anglais et le marché français. Donc là, il y a eu dernièrement une pickle mania au Royaume-Uni. Donc c'était un menu KFC autour du pickles et il y avait cette fameuse boisson en collaboration avec Pepsi. Je sais pas si t'as vu passer la tendance de Dua Lipa qui mélangeait son Pepsi avec du pickle juice et du coup ils ont voulu reproduire cette tendance et ça a fait un carton plein. Donc
0: tu t'as goûté toi, c'est bon.
2: Ça se laisse boire.
0: C'est pas très bon.
2: Et puis ça va, tu serais surpris. Et puis après, ben, tu peux goûter. Il y a nos champignons suisses, nos courgettes au curry suisse. Et après, il y a des cornichons au piment, à l'ail. Donc il y a plusieurs aromatisations de cornichons. Et grande nouveauté qu'on a sortie, c'est le pickles d'oignon rouge en lamelles. Je sais pas si t'as déjà goûté ça, mais c'est un produit extraordinaire pour les burgers, les hot dogs, mais aussi les salades. Et en fait, tu peux en mettre partout sur des toasts de foie gras, sur une tagliata de bœuf. Tu peux en mettre vraiment à toutes les sauces. C'est un produit qui est fantastique. Il faut que tu goûtes.
0: Ah oui, avec
2: ça
0: plaisir.
2: Ça vaut la peine. C'est des courgettes au curry. Ça, c'est
0: courgettes au curry. Alors, allons-y. Bon, les dégustations à la radio, c'est jamais très, très payant. Je goûte.
2: Il manque le goût à la radio.
0: Non, mais le goût. Oh, c'est très bon ça.
2: Ça te donne pas une petite envie de raclette là?
0: Mais j'allais dire.

0: les privés, mais on a aussi une grande partie de notre business qui est les professionnels de la restauration. Et c'est vrai que c'est une cible qui est très très importante pour nous. Alors on essaye aussi de toujours penser à eux quand on développe des nouveaux produits, des nouveaux formats, des formats pratiques.
1: Allez, une dernière pour la route, Typical Juice.
2: Je vais finir la visite là-dessus. Allez, un petit jus de pickle.
1: C'est une bonne idée. Une bonne note pour la fin.
2: Pickle Juice, à pas confondre avec Beetlejuice ni avec Pikachu. Allez, j'y vais. Déjà, qu'est-ce que ça sent? Ben, c'est pas agressif, ça va. Allez, j'y vais. Donc, jus de pickle, c'est parti. Ah, voilà. Ça fait un petit... C'est bon, hein, c'est... Attention, la grime, c'est pas... Non, c'est bon. C'est surprenant.
0: Ben, c'est vrai que l'acidité, elle est mélangée avec justement du Pepsi, du Coca ou de ce genre de boisson, ça coupe au fait le côté sucré. Donc c'est un équilibre qui est assez intéressant. Je pense que c'est pour ça que la tendance, elle est partie. Après, dans le pickle juice, il y a aussi maintenant des notions d'anti-crampes, de sportifs qui l'utilisent. Donc j'espère que tu ne cramperas pas en rentrant grâce à notre pickle juice.
2: Ouais, ça va, je ne rentre pas à vélo, c'est bon. Et merci beaucoup, Fanny.
0: Ben, merci à toi pour la visite. On est super contents de t'avoir reçu.
2: Eh ben, merci de m'avoir reçu. Et je ne regarderai plus jamais les cornichons de la même manière.
0: J'espère. Hein.

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1: Et je suis avec Laurent de Fermentiera. Bonjour Laurent, quelques mots sur toi avant de parler de ce que tu fais.
2: Salut Yannick, moi je suis Laurent, effectivement autodidacte, passionné d'alimentation depuis mon plus jeune âge, je dirais. Et ça fait maintenant 5-6 ans que j'essaie de transmettre cette passion par l'entreprise que nous avons créée, qui s'appelle Fermentiera. Et on produit donc des légumes fermentés, crus et vivants.
1: Ok, là ton entreprise, elle est à Champagne. Champagne, un petit village vaudois. Quand j'ai dit à des collègues que j'allais à Champagne, tout le monde s'est dit, tu vas en France, c'est cool. Et non, je suis dans le canton de Vaud.
2: Donc, tu es bien dans le canton de Vaud, au pied du Jura. Effectivement, les gens confondent souvent ce Champagne avec le Champagne de l'au-delà. Mais on est bien ici. Et c'est vrai qu'il y a une tradition de fermentation à Champagne via les vins qui ont été boutés en justice

0: justement par rapport à la confusion homonyme, et puis la boulangerie aussi avec les flûtes. Voilà.
1: Les flûtes de champagne?
0: Voilà les flûtes de champagne, quoi.
1: Bon, et je vois que là, tu as une chemise et tu as un scotch. Tu as un titre, c'est écrit PH Man. Ça veut dire quoi, PH Man?
0: Ben, puisque tu viens pour découvrir le monde de l'acidité, je me suis dit, je mettais mon costume de super-héros, PH Man, quoi. Et on va plonger dans ce sujet ensemble aujourd'hui, un peu en mode improvisé, expérimental. Et puis voilà, quoi, je vais te faire répondre à tes questions. Et puis ensemble, on va apprendre des choses.
1: Bah, tu seras PH Man et je serai ton Robin de l'acidité. Je te suis. Laurent, on est chez toi ici?
0: Ouais, donc c'est en fait historiquement l'ancienne boulangerie des flûtes de champagne, quoi. C'est une maison familiale qu'avait acheté mon grand-père en 1934. Et puis l'atelier donc de boulangerie avait été abandonné quand l'entreprise s'est agrandie, l'entreprise de boulangerie. Et puis j'ai eu cette vision acide qu'il fallait revenir faire quelque chose ici, et puis du coup c'est l'entreprise Fermentière, donc voilà, dans l'alimentaire, et puis on a pu reprendre le local de transformation en bas.
1: Est-ce que tu as eu la vision acide sous acide?
0: Presque. Et du coup, ben, pour commencer ce voyage, quoi, je pensais qu'on allait mesurer en fait plein de choses. C'est ça la lubie de PH Man, c'est qu'il va tremper son bâton dans tout ce qui bouge sans distinction de genre. Et puis, on va commencer par l'eau du robinet.
1: Ah, on va mesurer le pH de l'eau du robinet, c'est ça?
0: Tout à fait, parce que tout a un pH, tout se mesure, et sérieusement, je ne sais même pas ce que c'est.
1: Bon, bah, moi, ça tombe bien, parce que moi non plus. Mais bah, on va essayer de le découvrir ensemble. Donc là, bêtement, tu prends une petite tasse, tu
0: Voilà.
1: mets de l'eau de ton robinet,
0: Voilà.
1: et puis là, tu as un objet. C'est quoi cet objet?
0: Donc ça, c'est le pH mètre. C'est l'outil que PH Man ne sort jamais sans son pH mètre. Donc on l'allume et puis normalement, justement, il va nous donner la valeur du pH de l'eau qui devrait être beaucoup moins élevée.
1: Oh là là,
0: Non.
1: ton eau est trop acide.
0: Vite, attends, ça descend. Et en fait, là, elle est trop basique. Donc,
1: Ah, trop
0: le
1: basique.
0: pH, on est. Non, on va y arriver. Le pH, donc, c'est une échelle entre 0 et un nombre qu'on va aller chercher après sur l'ordinateur. Et du coup, plus c'est bas, plus c'est acide, et plus c'est élevé, plus c'est basique. Je crois que c'est 14. Là, on est à 7,5. A priori, j'ai regardé sur les résultats de la commune. C'est un peu une valeur standard. On est entre 6,8 et 7,2 généralement. Mais ça peut aller jusqu'à 7,8 pour l'acidité de l'eau du robinet.
1: Et là, c'est une eau plutôt acide, plutôt basique ou plutôt neutre?
0: Plutôt basique parce que le pH neutre, sauf erreur, c'est.
1: 6,7, je crois.
0: Eh bien, ça, on va le regarder aussi ensemble sur notre ordinateur. Donc 7,34, voilà. Donc une eau
1: Un tout petit peu
0: basique.
1: basique.
0: Voilà.
1: Bah, j'ai
0: Bonne
1: hâte de
0: santé.
1: comprendre ce que ça. Ouais. Oh, tu vas la boire? Ouais, bah oui, c'est de l'eau, je suis bête.
0: On a la chance d'avoir une eau calcaire qui est très bonne pour nous malgré la présence de pesticides et fongicides résiduels.
1: On va aller à l'ordi pour vérifier quel est le pH le plus basique possible. Toi, tu as dit 14, moi je parie sur 12. Mais je pense que c'est toi qui auras raison.
0: On va écrire tout simplement, comme tous les communs des mortels, qu'est-ce que le pH?
1: Ah.
0: Potentiel hydrogène est une mesure qui indique le caractère plus ou moins acide ou basique, alcalin donc, d'une solution. Il correspond au logarithme de la concentration en ion hydrogène H+. Et ben voilà.
1: Bah t'avais raison, c'est 14 le max.
0: Ouais, et puis c'était une bonne raison de ne pas savoir ce que c'était, vu que c'est quand même assez gratiné. Mais bon, nous, ce qui compte, c'est le bâton magique qui nous donne la mesure. Donc, effectivement, t'as le pH, et tu dis 14, voilà. Ouais.
1: Donc une eau à 6, à 7,6, elle est un tout petit peu basique, mais le pH neutre, qui n'est pas le pH neutre du corps, il est à 7. Et puis bon, bah, du coup, on a une eau qui est quasiment neutre, quoi.
0: Ouais. Et donc, est-ce que tu te souviens ce que c'est, pH?
1: C'est le potentiel hydrogène. Ah, oh, c'est ça!
0: Le potentiel hydrogène. Donc, chers auditeurs, souvenez-vous d'une chose, c'est que le pH, c'est le potentiel hydrogène. Voilà. Ça sera bien quand vous déboucherez votre bouteille de kéfir de pouvoir parler de ça.

0: On a mis en cause comme principal facteur de pollution la voiture. C'est sur elle que se polarisent tous les maux que subissent les forêts. Mais si la voiture est en effet en grande partie responsable de la mort des forêts, il faut bien admettre maintenant, de nombreuses recherches scientifiques le prouvent, que nos amis à quatre pattes ont aussi leur part de responsabilité dans ce dépérissement. Une innocente balade dans les bois et voilà un peu plus d'acidité sur les sols. Une acidité qui ronge peu à peu tout notre environnement. De là à ce que les propriétaires de chiens contribuent à réparer quelque peu les dégâts, il n'y a qu'un pas. Et selon le principe du pollueur-payeur et de la nouvelle loi sur l'environnement, les propriétaires de chiens seront taxés dès le 1er juin. Sur le modèle de la vignette autoroutière, les autorités fédérales mettent la dernière main à ce projet. Mais que pense-t-on de cette nouvelle mesure chez les détenteurs de chiens? En voici quelques échos.
1: Des dégâts aux forêts. Oui, mais... Les humains, ils font plus de dégâts aux forêts.
2: Et puis il me semble qu'il y a d'autres animaux qui font des dégâts, non?
1: Oui,
2: les vaches, par exemple, elles ne payent pas les vaches. Alors on va quand même pas faire payer une petite bête comme ça, non?
1: Puis on va lui mettre où la vignette? Il a déjà des médailles, des trucs, on va lui coller où?
2: Avec ce qu'on paye déjà pour ces petites bêtes, non, mais alors quand même.
1: Prends compte les impôts déjà, ce qu'on paye? Mais... Sans compter.
2: Et puis c'est
1: qui veut
2: encore prendre ça dans
3: c'est
2: notre
3: l'État,
2: poche?
3: C'est l'Office toujours de l'Environnement.
2: L'État, et puis l'État, c'est toujours contre les petits qui s'en prend.
1: Toujours.
2: Hein. Non, mais quand même, c'est quand même scandaleux ça. Mais vous allez voir, ça continue, il va encore mettre un impôt sur les chats, moi je vous dis.
1: Ah oui?

0: Une semaine consacrée à l'acidité et la proposition de Charles qu'on accueille aujourd'hui. Salut Charles.
1: Salut Yannick.
0: On le rappellera jamais assez. Chef Charles sur Instagram, allez regarder, allez suivre. Charles, cette semaine, je t'ai confié la mission de nous préparer un truc basé sur l'acidité.
1: Exactement. Et en plus, un truc où on part du sucré pour aller vers l'acide, en fait.
0: Ah, magnifique. Petit teasing.
1: Fraise.

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1: L'acidité selon Chef Charles. On va découvrir ça maintenant.
2: Et oui, avec les fraises donc, qui vont être cette fois-ci lacto-fermentées. La lacto-fermentation, pour un petit peu expliquer aux gens, c'est en fait mettre du sel avec un produit, donc principalement des légumes ou des fruits. Et après, les bactéries qui sont présentes sur les aliments viennent manger un peu ce sucre pour le transformer en acide.
1: Dit comme ça, je te dis, ça fait vraiment pas envie.
2: Exactement, et oui. Et c'est pour ça que c'est de la chimie.
1: C'est la fin
2: et qu'après,
1: de la recette,
2: voilà.
1: Merci, casse-toi.
2: Au revoir. Non, en fait, c'est vraiment l'idée de l'immerger après dans un milieu qui soit anaérobique, donc sans oxygène.
1: Ouais.
2: Et après, on a une nouvelle saveur qui vient se créer. Et c'est formidable, et ça, on a un produit qu'on a l'habitude de consommer, et ici, ben, en fait, ça vient amplifier des goûts, les changer, les twister, et rendre l'acidité justement qu'on recherche cette semaine.
1: Donc là, ce que tu me dis, c'est qu'on va prendre des fraises,
2: ouais.
1: C'est incroyablement bon, incroyablement sucré, c'est déjà parfait comme ça, et tu vas les rendre plus acides.
2: Exactement.
1: Mais pourquoi ?
2: Bah, pour un peu changer, quoi. Enfin, voilà, c'est la semaine de l'acidité.
1: C'est vrai, c'est vrai.
2: Utilisons les produits qu'on a autour de nous. Et je trouve que c'est vrai que c'est un très beau produit. Et en plus, à la maison, ça sera rouge pétant quand vous aurez dans votre bocal ces petites fraises. Ça sera très beau. Et puis, c'est un peu un côté design, voilà, pendant le temps d'une semaine de fermentation.
1: Alors, comment on fait ça ?
2: Bah, tout simplement, vous prenez un bocal qui sont avec des joints voilà, qu'on retrouve partout.
1: Ah oui, un de ces bocals avec le joint orange là ?
2: Exactement.
1: D'accord, faut que ce soit hermétique.
2: Exact. Et après, vous le mettez pour le stériliser, comme ça il n'y a pas de bactéries un petit peu qui viennent d'ailleurs, à 130 degrés pendant 10 minutes au four.
1: Au four.
2: On l'oublie, okay. Le bocal.
1: On enlève le joint d'abord avant.
2: On enlève le joint pour ne pas se retrouver avec des petites, d'autres choses. Et on utilise ensuite aussi du sel qui est non iodé et non fluoré, donc ça se trouve dans le commerce. C'est juste pour éviter d'avoir d'autres problèmes.
1: D'autres réactions,
2: dans la fermentation. Voilà, exactement.
1: Ouais.
2: Là, on
1: d'accord.
2: veut un truc stable. Mm-hmm. Et ensuite, on prend les fraises, tout simplement. On les met dans le bocal qui aura un peu tiédi à la sortie du four.
1: Est-ce qu'il faut les couper d'une
2: forme ? Moi, je les coupe pas.
1: D'accord.
2: Moi, je m'en fous.
1: Tel quel.
2: Voilà. Enfin, vraiment, l'idée, c'est de ne pas prendre son temps à cuisiner.
1: Ouais, ouais.
2: On est là pour goûter et on veut manger. Donc ensuite, on recouvre tout d'eau. On pèse. Donc, on avait pesé avant le bocal vide.
1: Mm-hmm.
2: Et ensuite, on vient juste peser avec les ingrédients et l'eau qui aurait rempli, du coup le bocal rempli. Et on ajoute 2% de sel.
1: D'accord, 2% de sel, c'est pas beaucoup.
2: C'est pas beaucoup, mais c'est suffisant pour justement commencer la fermentation.
1: Mm-hmm.
2: Et on va le faire à température ambiante pendant environ 7 à 10 jours.
1: Ah oui, quand même.
2: Voilà.
1: Ah oui, ça s'improvise pas le matin pour le soir.
2: Non, pas trop. Mais là-dedans, l'attente en vaut la chandelle. Et après, on se retrouve avec un liquide qui vient prendre toute la couleur rouge des fraises. Et les fraises viennent un peu prendre une couleur rose, c'est très beau. Et on peut commencer à goûter déjà à partir du 5e jour, juste pour voir si c'est acide. Et le moment où on sent cette acidité dans le liquide, c'est bon, c'est prêt, on peut le mettre au frigo, le garder autant de temps qu'on veut, grâce au sel et à la conservation.
1: Parce que c'est une méthode de conservation, en fait.
2: Exactement. Au final, c'était pour avoir... Enfin, si on veut avoir des fraises en hiver, bah voilà, technique. On fait 12 kilos de fraises...
1: Lacto-fermentées.
2: On se trouve un petit frigo parce que ça prend de la place.
1: Ouais.
2: Et après, voilà, on les a tout l'hiver. Et ça, c'est assez cool. Et avec ça, du coup, on a deux choses. On a le liquide qui est un peu acide et qui est super. Par exemple, vous le mettez sur une salade comme une vinaigrette, sur une glace même, une glace vanille, petit filet de pour ajouter un petit peu un peps. Moi, je propose même des petits cocktails sans alcool aussi, donc avec juste de l'eau gazeuse, quelques morceaux de fraises que vous auriez découpés, un peu de basilic tapé pour révéler les arômes et des glaçons. Et avec l'alcool, voilà, si on veut se faire un peu plaisir, un petit peu de gin.
1: Pas obligé, mais on peut.
2: Mais voilà, c'est, je propose. Hein, je propose 4 centilitres de gin, 2 centilitres de jus de fermentation de fraises, 6 à 8 feuilles de basilic, des glaçons. On mélange au shaker, et voilà, dans un verre. Et puis on a une sorte de basil smash version fraise. Et après, avec les fraises, parce qu'aussi c'est ça le plus important. On a ces fraises un petit peu acidulées, mais toujours un peu sucrées. Et là, bah, pareil, on fait faire une salade de tomates, on rajoute des fraises, magnifique. La glace vanille, cette fois. Avant, je parlais juste du jus, mais là, on peut mettre les fraises en entier dedans, c'est cool.
1: Ouais.
2: Le yaourt le matin, on met des fraises.
1: Et
2: au final, on a cette acidité, on a les probiotiques, tous les bienfaits en fait, de la lactofermentation qui sont aussi là. Donc, en plus de ça, on se fait du bien, c'est ce qu'on fait.
1: J'ai l'impression que c'était pas le but, mais c'est ce mois entier à parler de bouffe, moi, je vais limite perdre du poids et,
2: et c'est pas mal.
1: Être plus sain à la fin. Merci beaucoup pour ces conseils, Charles.
2: Avec grand plaisir. Doing it right.

0: On va dire au revoir au chef Charles.
1: Eh oui, au revoir.
0: Tu reviens la semaine prochaine.
1: Je reviens encore la semaine prochaine.
0: Une dernière fois, pour nous parler d'amertume ce coup-ci.
1: Ouais.
0: J'ai l'habitude de demander un petit mot, juste histoire de s'imaginer de quoi on va parler, mais là je veux la surprise totale.
1: D'accord, bah, donc, je me tais.
0: Tais-toi, effectivement, fais ça bien.

0: C'était la Mano Negra, le morceau s'appelait Malavida. Je ne parle pas allemand, je ne sais pas ce que ça veut dire. Très bien, est-ce que quelqu'un a une question?
1: Ils sont où les poissons sportifs?
0: Alors, je ne m'attendais pas à cette question, je ne me suis pas préparé. Écoutez, je n'en sais rien. En revanche, je sais pourquoi les bonbons acidulés, ça pique la langue. Et là, il y a tout de suite deux équipes. Celle dont je fais partie et qui aime bien ça, les bonbons acidulés. Et puis, l'autre team qui ne comprend pas qu'un bonbon, normalement un truc gentil et qui fait plaisir, puisse être à ce point agressif, comme si on lui avait volé ses chaussures. Alors, les bonbons n'ont pas de chaussures, mais vous voyez l'idée. Mais donc, qu'est-ce qu'ils ont à nous reprocher, les bonbons acidulés? Et puis surtout, pourquoi ça pique? Eh bien, en réalité, ça pique pas du tout. Enfin, ça pique pas comme le piment, en tout cas. Parce que le piment, lui, c'est pas pareil. Il active les récepteurs de la douleur comme si votre bouche était en train de prendre feu. Il trompe en quelque sorte notre cerveau. Alors que les bonbons acidulés, eux, ils jouent une autre petite musique, puisqu'ils sont tout simplement recouverts, eh bien, d'acide. Oui, du vrai acide, hein, c'est pas une façon de parler. Alors, évidemment, rassurez-vous, c'est pas de l'acide pour déboucher les cagouins. On parle ici d'acide citrique, c'est celui du citron, et ça on le sait parce qu'on l'a dit il y a deux jours. Et puis, sur les bonbons, il peut aussi y avoir de l'acide malique qu'on trouve dans les pommes, ou encore de l'acide tartrique, c'est celui qui est dans le raisin. Mais alors, pourquoi ça pique ? Eh bien, parce que notre langue possède des détecteurs capables de reconnaître les aliments acides. Lorsqu'un de ces bonbons fond dans notre bouche, il libère d'un seul coup une énorme quantité de minuscules particules qu'on appelle des ions hydrogènes. Sans rentrer dans les détails, c'est le truc qui fait l'acidité. Bon, conséquence, vos détecteurs de bouche se mettent immédiatement à envoyer des messages au cerveau qui comprend alors que ce qu'on est en train de manger est très acide. C'est pas forcément dangereux, mais c'est un peu alarmant. Et le signal d'alarme, c'est justement cette sensation de picotement. D'ailleurs, vous avez probablement remarqué qu'un bonbon acidulé, ça pique surtout au début. Après quelques secondes, ça devient juste sucré et un peu moins fun. Et c'est parce que la fine couche d'acide qui recouvre le bonbon s'est dissoute. Et une fois qu'elle a disparu, il ne reste plus que le bonbon lui-même. Un bonbon acidulé, c'est un bonbon normal avec un petit manteau d'acide. Alors, pourquoi j'aime ça, moi, et je sais que je suis pas le seul? Eh bien, tout simplement parce que le sucre vient équilibrer l'acidité. Et inversement, c'est un mariage plus subtil qu'il n'y paraît. L'un sans l'autre, c'est bien moins intéressant. Et si, comme moi, ça peut vous arriver de vous envoyer tout le paquet d'un coup, vous savez que juste après, votre langue ressemble à du papier de verre. Et c'est parce que les acides ont commencé à attaquer la surface de votre langue. Alors, rien de grave, rassurez-vous, ça se répare très vite. Et puis, c'est pas comme s'il n'y avait pas eu un signal d'alarme. Eh oui, qu'on a choisi d'ignorer. Bien, mais quelle était la question du début déjà?
1: Ils sont où les poissons sportifs? On la marathon.

Les merveilleux Vodou Game pour nous amener presque au bout de cette émission. Reste encore une chanson. Je peux même déjà vous dire que c'est un repérage qui s'appelle Shut the Door et qu'on doit conjointement à Tou Atina pour la partie artistique et à Florence Alazi pour la partie programmation. Stephen Baldwin fut bien précieux pour la technique. Un immense merci également à Fanny de Hugo Reitzel pour son accueil et sa patience. Et puis tout pareil pour Laurent de Fermentiera dont on continue la visite demain. Cette émission s'achève sur une petite note d'Umami. Et aussi plein d'autres notes, mais de musique par contre.

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2: Allez, la Suisse, hop, Schwitz, forte, sa suite sera les encouragements de Martin Pfister. Le conseiller fédéral s'est envolé pour les États-Unis pour soutenir la Nati. Elle tentera de se qualifier pour la première fois de son histoire en demi-finale de la Coupe du Monde cette nuit. La Suisse défiera l'Argentine, championne du monde en titre. Un match à suivre dès 3h du matin sur la RTS. Et dans l'autre quart de finale, l'Angleterre affrontera la Norvège. Quant à l'Espagne, elle accède aux demi-finales après sa victoire hier soir contre la Belgique, 2-1. Elle jouera face à la France pour une place en finale. Il était l'une des légendes du ski alpin suisse. Roland Colombin s'en est allé. Il est décédé après 2 ans de lutte contre la maladie. Sa famille l'a annoncé hier soir sur Instagram. Un skieur intrépide, vice-champion olympique de descente à Sapporo en 1972, vainqueur notamment du mythique Lauberhorn et de la Streif. La Colombe s'est envolée, titre ce matin le Nouvelliste. Roland Colombin avait 75 ans. Neuchâtel interdit les feux en plein air, le Conseil d'État l'annonce aujourd'hui. Ni feux de bois, ni feux d'artifice à cause de la sécheresse et du risque d'incendie élevé. L'interdiction concerne la forêt, les pâturages boisés et tout ce qui y ressemble ou se situe à moins de 200 mètres de ces zones-là. La décision sera réévaluée le 27 juillet et des exceptions sont déjà prévues pour les festivités officielles du 1er août. En Espagne, la situation s'améliore après l'incendie qui a ravagé plus de 6000 hectares. 12 personnes au moins ont perdu la vie, mais désormais l'évolution est favorable, selon le responsable régional des services de secours. Plusieurs centaines de pompiers et militaires luttent encore contre le feu. L'Iran a tenu parole sur l'accord de cessez-le-feu avec les États-Unis. La déclaration dans la nuit du ministre iranien des Affaires étrangères. Depuis mardi, les affrontements ont repris entre les États-Unis et l'Iran. Et puis ces dernières heures, Donald Trump a une nouvelle fois menacé de décimer et détruire complètement l'Iran si le régime essayait de le faire assassiner. Une réaction aux informations d'Israël selon lesquelles l'Iran préparerait un nouveau plan pour éliminer le président des États-Unis. Près de 2 millions de personnes ont dû être évacuées en Chine à l'approche du typhon Bavi. Il pourrait toucher terre autour de Wenzhou, la ville de l'est du pays qui compte quelque 10 millions d'habitants. Le typhon a déjà balayé l'archipel de Sakishima au sud du Japon avec des pluies très fortes et des vents violents. Et puis il a effleuré aussi le nord de l'île de Taïwan. On prend encore des nouvelles du ciel d'ici. Ensoleillé aujourd'hui avec des passages nuageux, par la suite des averses, des orages isolés. Il pourrait être localement fort avec des cumulus de pluie par endroits importants. Le risque d'averse est moins marqué pour le nord du Jura et la Joie. Il fera jusqu'à 33 degrés.
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2: La nuit s'annonce courte pour beaucoup d'entre vous. Sans doute, la Suisse affronte l'Argentine à 3h du matin. Elle tentera de se qualifier pour la première fois de son histoire en demi-finale de la Coupe du Monde. Et pour l'occasion, beaucoup de cantons laissent la nuit libre pour les bars et autres buvettes. Un match à suivre aussi sur la RTS. Et dans l'autre quart de finale, l'Angleterre affrontera la Norvège. Et puis, il devrait y avoir des buts lors de cet avant-dernier samedi du Mondial. 3 des 4 plus fines gâchettes du tournoi retrouvent les terrains. Au menu, le duel entre le Norvégien Erling Haaland et l'Anglais Harry Kane. Et bien sûr, on en parlait cette nuit, le meilleur buteur de l'histoire de la Coupe du Monde, Lionel Messi, face à la Suisse. En France, quelques 20 000 foyers étaient privés d'électricité ce matin dans le sud-ouest. La nuit a vu éclater de nombreux orages et la foudre a frappé plusieurs endroits sans faire de blessés. En Dordogne, département particulièrement touché, et en Gironde, les impacts de foudre et les chutes de lignes électriques ont provoqué plus de 20 départs d'incendie maîtrisés par les sapeurs-pompiers. Ces derniers jours, la France a déjà affronté de multiples incendies, notamment dans les Pyrénées-Orientales, la Drôme et l'Indre. L'Iran a tenu parole sur le cessez-le-feu avec les États-Unis. La déclaration dans la nuit du ministre iranien des Affaires étrangères. Depuis mardi, les affrontements ont repris entre les États-Unis et l'Iran. Et ces dernières heures, Donald Trump a une nouvelle fois menacé de décimer et détruire complètement l'Iran si le régime essayait de le faire assassiner. Une réaction aux informations d'Israël selon lesquelles l'Iran préparait un nouveau plan pour éliminer le président des États-Unis. Plus d'une centaine de gynécologues ont été sanctionnés en Turquie. La raison, il et elle avaient pratiqué des césariennes. Le ministère de la Santé les a condamnés à des amendes, voire suspendues. La Turquie affiche le taux de césarienne le plus élevé parmi les 38 pays de l'OCDE. Et le président Erdogan, très pratiquant, veut encourager l'accouchement dit naturel. Son gouvernement a d'ailleurs interdit la pratique des césariennes dans les établissements de santé privés en l'absence de justification médicale. En tennis, c'est une finale 100% tchèque aujourd'hui à Wimbledon. Karolina Muchova affronte Linda Noskova à 17h. Côté masculin, le numéro 1 mondial Yannick Sinner défiera Alexander Zverev pour le titre et ça, ce sera demain. Un mot de météo encore, du soleil aujourd'hui avec des passages nuageux, des averses aussi sous forme d'orage par endroits. Il fera jusqu'à 33 degrés et ça ne va pas vraiment rafraîchir l'atmosphère demain. Le mercure grimpera encore jusqu'à 34 degrés sous le soleil, à peine quelques voiles nuageux dans les Alpes. La vague de chaud se prolonge la semaine prochaine avec 37 degrés annoncés mardi et mercredi.
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1: Connais-tu vraiment le valet? Je parle du canton, pas du mot espagnol pour dire d'accord. Balai, balai. Je te le donne en mille. Il te reste plein de trucs à découvrir. 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
2: Un fabuleux trésor dépassant tes rêves les plus faux.
1: Donc ramène tes potes et... Allez, on va en Valais, Valais, Valais. Musique, art, gastronomie et patrimoine dans des lieux tous plus loufoques les uns que les autres. Châteaux, amphithéâtres romains, jardins publics, sentiers alpins, alpages lointains ou encore centres urbains, tu ne risques pas de t'ennuyer.
3: C'est la fête !
1: Le 12 juillet, Bertrand Belin en concert gratuit à la Chaux. Le 21 juillet, c'est au tour de la Schlösser avec Patrick Watson. Et ça continue en août avec la Roclette qui accueillera notamment Melody's Echo Chamber. Ou encore Kittin à l'Electroclette le 22 août. Plus d'infos sur palpfestival.ch. Sinon, tu sais quoi? Au Palp, on y sera. Ça se passe dans Couleur 3 On Tour, l'émission qui te fait vivre le festival en 3D. 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
1: Amis du shoegaze et du big beat, approchez, approchez, car voici dans notre ligne de mire un groupe formé en janvier 2024 dans la ville industrielle suédoise de Göteborg, un groupe qui connaît ses classiques puisque son nom, Sylvie's Head, vient d'un EP de My Bloody Valentine. Guitare franche ultra saturée et breakbeat de folie, avec leur single Frankie, notre nouveau repérage, on est un pied en rave et un pied en club garage. Si vous aimez ce titre, Frankie, vous serez ravis d'apprendre que les Sylvie's Head ont sorti leur premier album en mai dernier. Il s'intitule Everything is Free et se place sous l'influence, sous la divine influence de groupes comme Primal Scream ou encore les Happy Mondays. Sylvie's Head carbure donc au mélange acid house, rock'n'roll et dub reggae. Et sinon les gars, comment vous pourriez décrire ce single Frankie ? C'est un morceau qui capture le moment précis où l'euphorie devient électrique et irréversible.
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1: 15h.
2: Alexandra Richard.
3: La France est entrée dans la fournaise. Un grand quart du pays est en vigilance rouge pour ce premier grand week-end de départ en vacances. 24 départements du centre-ouest sont concernés, plus de 20 millions de personnes et 59 autres départements sont en vigilance orange en raison de la canicule qui attise aussi les incendies. Les températures pourraient même grimper jusqu'à 40 degrés par endroit selon les prévisions. Et puis face à la canicule, la Tour Eiffel fermera plutôt ce week-end. Et pareil, des fermetures anticipées pour le Louvre et le musée d'Orsay. En Espagne, la situation s'améliore après l'incendie qui a ravagé plus de 6000 hectares. 12 personnes au moins ont perdu la vie. Désormais, l'évolution est favorable selon le responsable régional des services de secours. Plusieurs centaines de pompiers et militaires luttent encore contre le feu. La chaleur en Suisse aussi. Neuchâtel interdit les feux en plein air. Le Conseil d'État l'annonce aujourd'hui. Ni feu de bois, ni feu d'artifice à cause de la sécheresse et du risque d'incendie élevé. L'interdiction concerne la forêt, les pâturages boisés et tout ce qui y ressemble ou se situe à moins de 200 mètres de ces zones-là. La décision sera réévaluée le 27 juillet, mais des exceptions sont déjà prévues pour les festivités officielles du 1er août. Allez la Suisse, hop, Schwitz, forte sa suite, sera les encouragements de Martine Pfister. Le conseiller fédéral s'est envolé pour les États-Unis pour soutenir la Nati. Elle tentera de se qualifier pour la première fois de son histoire en demi-finale de la Coupe du Monde cette nuit. La Suisse défiera l'Argentine, championne du monde en titre. Un match à suivre dès 3h du matin sur la RTS. Et dans l'autre quart de finale, l'Angleterre affrontera la Norvège. Quant à l'Espagne, elle accède aux demi-finales après sa victoire hier soir contre la Belgique, 2-1. Elle jouera face à la France pour une place en finale. Il était l'une des légendes du ski alpin suisse. Roland Colombin s'en est allé. Il est décédé après 2 ans de lutte contre la maladie. Sa famille l'a annoncé hier soir sur Instagram. Un skieur intrépide, vice-champion olympique de descente à Sapporo en 1972, vainqueur notamment du mythique Lauberhorn et de la Streif. La Colombe s'est envolée, titre ce matin le Nouvelliste. Roland Colombin avait 75 ans. On prend encore des nouvelles du ciel ensoleillé aujourd'hui avec des passages nuageux aussi et par la suite des averses, des orages isolés par endroits. Demain, du soleil, à peine quelques voiles nuageux dans les Alpes l'après-midi. Les températures 15 au plus frais de la journée jusqu'à 34 degrés et la vague de chaud se prolonge la semaine prochaine avec 37 degrés annoncés mardi et mercredi.
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0: 16h. Alexandra Richard.
1: La nuit sera peut-être blanche pour vous. Beaucoup de cantons et de communes ont autorisé les bars, les restaurants à rester ouverts toute la nuit pour le match de la Suisse. Elle affronte l'Argentine à 3h du matin. La Suisse qui tentera de se qualifier pour la première fois de son histoire en demi-finale de la Coupe du Monde. Un match à suivre aussi sur la RTS. Et dans l'autre quart de finale, l'Angleterre affrontera la Norvège. Et on pourrait vivre un festival de buts. Trois des quatre meilleurs buteurs du tournoi retrouvent les terrains ce samedi avec un duel entre le Norvégien Erling Haaland et l'Anglais Harry Kane et la Suisse qui devra, elle, composer avec le meilleur buteur de l'histoire de la Coupe du Monde, Lionel Messi. Une délégation des États-Unis négocie avec l'armée libanaise pour le retrait israélien d'une des zones pilotes du sud du pays en partie occupée. Le principe a été ancré dans un accord cadre conclu le 26 juin. Israël doit se retirer progressivement des secteurs du sud du Liban où il a déployé des troupes dans le cadre de son offensive contre le Hezbollah. Ces discussions qui s'ouvrent portent désormais sur les modalités du retrait. En France, quelques 20 000 foyers étaient privés d'électricité ce matin dans le sud-ouest. La nuit a vu éclater de nombreux orages et la foudre a frappé plusieurs endroits sans faire de blessés. En Dordogne, département particulièrement touché, et en Gironde, les impacts de foudre et les chutes de lignes électriques ont provoqué plus de 20 départs d'incendie maîtrisés par les sapeurs-pompiers. Ces derniers jours, la France a déjà dû affronter de multiples incendies, notamment dans les Pyrénées-Orientales, la Drôme et l'Indre. Près de 2 millions de personnes ont dû être évacuées en Chine. Cette fois-ci, c'est à l'approche d'un typhon, le typhon Bavi. Il pourrait toucher terre autour de Wenzhou, ville de l'est du pays qui compte quelques 10 millions d'habitants. Le typhon a déjà balayé l'archipel de Sakishima au sud du Japon avec des pluies très fortes et des vents violents. Et il a effleuré aussi le nord de l'île de Taïwan. La lutte contre la moule quagga s'organise à Neuchâtel. Le canton travaille actuellement à la mise en œuvre du concept de désinfection des embarcations pour prévenir sa dissémination. Le plan pourra être appliqué de manière coordonnée et uniforme pour les lacs de Morat, Bienne et Neuchâtel en 2027. Après plusieurs cantons alémaniques, Fribourg a aussi annoncé des mesures hier, notamment une obligation dès le 1er août de déclarer la présence de cette espèce invasive et nettoyer les bateaux. Il s'agit aussi de protéger dans l'ensemble les infrastructures de pompage d'eau lacustre et éviter les déséquilibres dans les écosystèmes. Un mot de météo encore, soleil aujourd'hui, des averses sont possibles aussi sous forme d'orages par endroits, mais ça ne va pas vraiment rafraîchir l'atmosphère. Demain, le mercure grimpera encore jusqu'à 34 degrés sous le soleil, à peine quelques voiles nuageux dans les Alpes, et la vague de chaud se prolonge la semaine prochaine avec 37 degrés attendus mardi et mercredi.
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1: On ne sait pas trop qui possédera le Groenland à la fin de l'année.
2: Alors ?
1: Mais on sait qui l'a découvert. Éric le Rouge, aka le mec qui voyait la vie en vert.
3: Très loin vers le nord. Il est une terre hostile, où les nuits durent plusieurs lunes, où les hivers sont rudes.
1: Cette terre hostile, je vous le donne en mille parce que j'ai pas de petite coupure. C'est la Norvège, le pays des Vikings.
4: Vikings.
1: C'est là, vers 950, que vient au monde Erik Thorvaldsson, fils de Thorvald Asvaldsson, fils de Asvald Ulfsson, fils de Ulf Storirsson, le fils de Thorir Black Olsson.
5: Fils de pute. Black
1: Olsson. J'espère que vous avez bien tout noté parce que je le répéterai pas deux fois.
6: Et c'est vers la caissière.
1: Le père d'Erik Thorvald est un homme sanguin, avec une hache trop souvent dans sa main. C'est ainsi que, suite à une sombre histoire de meurtre, il se retrouve banni de Norvège avec sa famille.
7: Allez, dégage.
1: Il affrète un Knorr, un navire en forme de cube de bouillon, et met le cap sur l'Islande. Ah non, ça c'est pas l'Islande, hein, c'est l'Espagne. Voilà, merci. À cette époque, au Xe siècle, la colonie viking est déjà bien implantée en Islande, ce qui signifie que les meilleures terres sont déjà prises.
8: On ne peut pas s'en occuper !
1: En conséquence, Erik et sa famille sont obligés de se rabattre sur la côte nord-ouest de l'Islande, là où le sol est peu fertile.
9: Je vous l'affirme, c'est pas terrible, c'est nul, nul, archi nul.
1: Ils mènent une vie dure dans le pays d'Arnaldur, et Erik grandit au milieu d'une nature sauvage, souvent hostile.
10: Aïe !
1: Mais il devient un homme fort, courageux, au tempérament de feu.
11: Un homme sage et fort.
1: Comme la couleur de ses cheveux. Car si Erik est surnommé Erik le Rouge, c'est parce qu'il arbore une tignasse rousse, pas parce qu'il est communiste, hein. Que ce soit clair.
12: Est-ce que c'est clair ?
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0: Bersinger, cette petite note audio parce que je suis dans un supermarché et j'aimerais juste acheter une barre de chocolat et je trouve que des paquets de 5. Puis je veux pas...
1: Non mais c'est l'enfer, je suis d'accord.
0: Ouais, pas facile de trouver ce qu'on veut, hein.
1: Non, c'est au-delà de ça, c'est juste du méga foutage de gueule en fait.
0: Ouais, ça dépend alors.
1: Moi, ce que je cherche, hein,
0: ouais,
1: c'est un paquet de mouchoirs.
0: Ouais.
1: J'ai le rhume.
0: Ouais.
1: Des mouchoirs à la maison, j'en ai plein.
0: Ouais.
1: Pour essuyer des trucs, pour moucher, pour me poncer la quille.
0: Ouais.
1: Bon, mais j'ai oublié d'en prendre un en partant ce matin.
0: Ah.
1: J'aimerais juste acheter un paquet de mouchoirs.
0: Ouais.
1: Y a pas.
0: Non, c'est vrai qu'il y a pas.
1: Y a que des paquets, 10 paquets.
0: Ouais.
1: Ou des boîtes de mouchoirs.
0: Oui.
1: Mais c'est pas pratique d'avoir une boîte de mouchoirs.
0: Bah, si vous avez pas un gros sac pour la transporter, non.
1: J'ai pas un gros sac.
0: M'engueulez pas, hein.
1: Je vous engueule pas.
0: J'étais pas sûr.
1: Moi non plus.
0: D'accord. Si vous voulez, on achète plusieurs paquets de mouchoirs, puis on se les répartit. Comme ça, ça équilibre un peu. Puis on achète plusieurs barres chocolatées, puis on se les répartit. Comme ça, ça équilibre un peu. Vous en dites quoi?
1: Bonne journée, au revoir.
0: Je trouve que notre société va bien, en tout cas.
2: C'était le vocal de Blaise, dont la vie est quand même immensément zinzin.
3: On dit pas zinzine.
1: Alors moi, je dis pas zinzine, non.

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1: Hier, eh bien, je vous ai présenté Pando. Pando est, à notre connaissance, le plus gros organisme de tous les temps ayant vécu sur notre planète. 6000 tonnes de vie, avouez que ça fait beaucoup. Pando vit dans l'Utah, aux États-Unis. Et c'est un arbre. Un peuplier qui, durant toute sa vie, s'est cloné pour survivre. Il en est actuellement à 47 000 exemplaires, tous reliés par un seul gigantesque réseau de racines. Le patrimoine génétique est strictement le même d'un peuplier à l'autre. Les 47 000 arbres ne forment donc qu'un seul et unique individu. Impressionnant. La longévité de Pando est impressionnante. Il a au moins 10 000 ans, très probablement beaucoup plus. Mais Pando est maintenant en danger. Et la faute est à mettre sur une espèce très particulière de grand singe que l'on appelle Homo sapiens. Soit les humains, soit vous, Virginie Gerhardt. Et un peu moi aussi. Les humains ont en effet profondément modifié les écosystèmes qu'ils ont colonisés en masse. Dans le cas qui nous intéresse, il s'agit des loups et des cougars qui ont progressivement quitté la région où se trouve Pando. Et le problème, c'est que les cerfs et autres wapitis se sont alors retrouvés sans grands prédateurs, humains compris, puisqu'il est interdit de les chasser dans cette région. Alors oui, bien sûr, s'échouent les cerfs et les wapitis, mais ça pine pas mal, donc ça se reproduit beaucoup, et après il faut bien que tout ce petit monde se nourrisse. Or, il se trouve que les petites pousses de peupliers, eh bien, c'est délicieux. À peine Pando pointe-t-il une nouvelle pousse, que les cervidés la rasent en un grand coup de dent. Et c'est là tout le problème de la reproduction clonale. Les 47 000 arbres actuels, forts de leurs 25 mètres de haut, eh bien, ils sont à l'abri de se faire manger. Ils sont bien assez gros. Mais un jour, et ça c'est normal, ils vont mourir. Et si aucune pousse n'est arrivée à maturité pour faire perdurer l'organisme, Pando va disparaître. Elle ne pourra pas survivre uniquement sous forme de racine. C.J. Pando, repose en paix. Pando était très très lourd, mais pas autant que nous.

0: Mascotte de Laura Chenia.
1: Ainoa, Adrien.
2: Oui.
1: C'est lundi, vous savez ce que ça veut dire?
2: Non.
1: Que c'est nul! Ah, le lundi, c'est nul! On déteste! C'est nul comme les gens qui disent merci. On les déteste! On les déteste! Ou alors ceux qui disent je reviens, je vais faire popo. Non! Non, il y a un moment, on ne fait plus popo. Tu votes, tu ne fais plus popo. Comme tu ne fais plus dodo. Un mec auquel tu t'es enfin abandonné le soir entre deux élans charnels amoureuses, tu lui as même dit les fameux mots je t'aime. Et le matin au réveil, il te regarde avec tendresse et là, il te sort un bien dodo. Non! Tais-toi! Serre-moi un café, la chemise froissée, la bisole au vent et les cheveux hirsutes. Mais tais-toi enfin! Ou alors, dans un murmure, glisse un t'es belle. Alors qu'on sait qu'on a encore des croûtes aux yeux dignes des pyramides de Zaigne. Mais on s'en fout, car un instant tu seras Hugh Grant pour que je puisse me sentir Julia Roberts. On veut du romantisme, bordel. De la comédie romantique, merde. Bon, ça va, vous deux?
3: Ouais, écoute.
1: Hier, moi, je suis allée au cinéma voir la dernière comédie romantique qu'on nous a annoncée, The Drama, avec Zendaya et Robert Pattinson. Et c'est quand même pas très romantique, hein, pour une comédie romantique. Et ça m'agace, parce que c'est pas la première fois qu'ils nous font le coup, là. Déjà avec The Materialist, comédie romantique, mon boule, oui, hein. Le mariage qui est juste un contrat pour capitaliser. Et Hurlevent, alors là, ils nous ont fait un porno version Instagram, franchement. Vous savez, quand vous avez commandé une gaufre au Nutella et qu'on vous sert une gaufre avec une sauce chocolat industrielle Nestlé dessus, c'est le même effet. Tu pars pour une journée à Europa Park et tu te retrouves à la place de jeu du Rigi à Delémont. Non, des copeaux et trois balançoires, c'est pas le Silver Star, ok? Vous savez ce qu'on devrait faire à ces réalisateuristes qui nous promettent des comédies romantiques qui n'en sont pas? Leur promettre un steak tartare et quand ils attendent un bon steak frites avec une montagne de sauce tartare, ben bam, ils se retrouvent avec un tas de viande crue au Cap. Ah oui, là c'est le moment de sortir les chiffres. C'est ça, c'est le nouveau langage pour être entendu, le langage des chiffres. Alors, selon le magazine The Atlantic, en 2000, un tiers de la production globale était des films romantiques, alors que depuis 2024, on est à moins de 10%. Donc c'est un fait, les comédies romantiques disparaissent du paysage cinématographique, et moi, ça me secoue. J'ai l'impression d'avoir fait Paris-Roubaix, là, ça me gangsbuck le coccyx, quoi. Donc, non, mais en fait, l'amour n'intéresse plus la culture, c'est ça? Elle préfère l'effondrement de notre société, les crises personnelles, le deuil et les bagnoles. Et si ça continue, moi, ma fleur bleue, elle va faire une butinerie, d'accord? Et le pire, pour celles et ceux qui aiment l'amour, c'est qu'il ne nous reste plus que la chie des Bridgerton pour emballer nos ailes romantiques. Des beaux gosses rasés de près, comme nos darons en collant perruque qui accourent en calèche pour trouver au bal l'âme sœur à marier en dansant sur un quatuor à cordes qui fait des reprises de Wrecking Ball de Miley Cyrus. Netflix ne nous respecte pas. Et encore moins l'amour. Mais moi, je veux coup de foudre à Place Puri. Call me by your surnom jurassien. 4 packs et une votation. Enfin, je sais pas, mais... Car avec cette absence d'amour au cinéma, comment voulez-vous qu'on inspire la société à l'amour, à investir dans l'amour, y consacrer du temps? J'aime et je défends une idée du philosophe français André Gorz qui rappelle qu'aimer, c'est être présent à l'autre. Pas juste regarder dans la même direction de l'écran de Netflix. Être présent à l'autre. Et la présence est un acte politique, car c'est lutter contre la dispersion et ainsi contre la vitesse du monde. Voici pourquoi, puisqu'il nous inspire, le cinéma doit à ce monde des comédies romantiques. Le cinéma manque d'amour. Heureusement, il reste la vraie vie. Bonne semaine.
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1: Aujourd'hui, Matt Damon. Né le 8 octobre 1970 à Cambridge, dans le Massachusetts, Matt Damon est un acteur américain connu pour ses rôles clés dans des blockbusters tels que Jason Bourne, Will Hunting ou encore Camping Paradis 9.
2: Alors, on n'attend pas Patrick ?
1: Ambitieux, Matt Damon a travaillé d'arrache-pied pour atteindre ce statut de star hollywoodienne. En effet, dans toute sa carrière, il n'a jamais cédé aux sirènes de la vie nocturne. Et encore aujourd'hui, il se lève tôt, Matt.
3: Ouais, moi aussi, je les mange jamais dans la salade.
1: Fils de Lucifer, un homme ayant vendu son âme, et de Compromat, un groupe électro-français, Matt Damon passe une enfance heureuse dans les rues de Boston. Très attiré par la religion et un peu voyeur sur les bords, il passe toutes ses après-midi, jumelles à la main, à observer les bonnes sœurs parader dans leur tenue modeste. Peu de gens le savent, mais dès qu'il a un peu de temps libre, Matt Damon mate des nonnes. Mais dès l'adolescence, Matt se prend de passion pour le cinéma. Entreprenant, il écrit le scénario de Will Hunting avec Ben Affleck et en confie la réalisation à Gus Van Sant. Une responsabilité que le directeur regrette aujourd'hui en raison des colères de Damon. En fait, si on lui pose la question, ce film, il ne l'aurait pas fait s'il avait su, Gus.
4: On se paie un instant privilégié entre mecs.
1: Aujourd'hui, Matt Damon est une star, notamment grâce à ses performances hallucinantes dans la saga Jason Bourne. Une saga lucrative qui se conclura l'an prochain avec la sortie de l'ultime volet intitulé Bourne To Be Alive, un film d'espionnage disco dans lequel Damon danse pour annihiler ses ennemis. Petit fun fact avant de se quitter, depuis qu'il a son permis, il aime les autos, Matt.

0: 17h. Alexandra Richard.
1: L'association des familles italiennes de survivants du drame de Crans Montana se mobilise contre les Moretti. Elle a lancé une pétition contre leur volonté de rouvrir deux autres établissements publics sur le Haut Plateau. L'association a été créée mardi dernier, un peu plus de 6 mois après le drame. Son objectif annoncé, garantir un soutien et un accompagnement concret aux familles et aux jeunes concernés. À ce jour, 48 000 personnes y ont adhéré. Neuchâtel interdit les feux en plein air. Le Conseil d'État l'annonce aujourd'hui. Ni feux de bois, ni feux d'artifice à cause de la sécheresse et du risque d'incendie élevé. L'interdiction concerne la forêt, les pâturages boisés et tout ce qui ressemble ou se situe à moins de 200 mètres de ces zones-là. La décision sera réévaluée le 27 juillet et des exceptions sont déjà prévues pour les festivités officielles du 1er août. En France, 37 départements sont placés en vigilance rouge pour ce premier grand week-end de départ en vacances. Une alerte face à la canicule qui attise aussi les incendies. Les températures pourraient grimper jusqu'à 39-40 degrés par endroit, selon les prévisions. En Allemagne, l'extrême droite se projette à la tête d'un Länder. Elle a présenté son programme aujourd'hui pour ses 100 premiers jours en cas de victoire en septembre. Expulser les migrants, remettre la famille au centre, renouer avec une orthographe traditionnelle. L'AFD, parti anti-immigration, pro-russe et pro-Trump, si elle l'emporte, elle porterait alors pour la première fois depuis 1945 l'extrême droite à la tête d'un État régional en Allemagne. Le conseiller fédéral Martin Pfister s'est envolé pour les États-Unis pour soutenir la Suisse. Elle tentera de se qualifier pour la première fois de son histoire en demi-finale de la Coupe du Monde cette nuit. La Suisse défiera l'Argentine, championne du monde en titre. Un match à suivre dès 3h du matin sur la RTS. Et dans l'autre quart de finale, l'Angleterre affrontera la Norvège. Quant à l'Espagne, elle accède aux demi-finales après sa victoire hier soir contre la Belgique 2-1. Elle jouera face à la France pour une place en finale. La colombe s'est envolée, l'adieu du nouvelliste à l'une des légendes du ski alpin suisse. Roland Colombin s'en est allé, il est décédé après 2 ans de lutte contre la maladie. Sa famille l'a annoncé hier soir, il avait 75 ans. On prend encore des nouvelles du ciel ensoleillé aujourd'hui avec des passages nuageux, des averses et des orages isolés aussi. Demain, du soleil, à peine quelques voiles nuageux dans les Alpes l'après-midi. Les températures, 15 au plus frais de la journée, jusqu'à 34 degrés. Et la vague de chaud se prolonge la semaine prochaine avec 37 degrés attendus mardi et mercredi.
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Sarah Richard. Tim Merlier remporte la 8e étape du Tour de France. Le Belge s'est imposé au sprint à Bergerac après une traversée du Périgord. Un doublé qu'il l'avait déjà emporté la veille à Bordeaux. Tadej Pogacar conserve son maillot jaune et son avance sur ses concurrents. Une folle nuit blanche en perspective en Suisse. Beaucoup de cantons et de communes ont autorisé les bars et les restaurants à rester ouverts toute la nuit pour le match de la matinée. Elle affronte l'Argentine à 3h du matin. La Suisse est en train de se qualifier pour la première fois de son histoire en demi-finale de la Coupe du Monde. Un match à suivre sur la RTS. Et dans l'autre quart de finale, l'Angleterre affronte la Norvège. Et on pourrait vivre un festival de buts. 3 des 4 meilleurs buteurs du tournoi retrouvent les terrains avec un duel entre le Norvégien Erling Haaland et l'Anglais Harry Kane. Et la Suisse qui, elle, devra composer avec le meilleur buteur de l'histoire de la Coupe du Monde, Lionel Messi. Le milieu de terrain Jadon Adams, qui venait de disputer le mondial avec l'équipe d'Afrique du Sud, est mort brutalement aujourd'hui. Il avait 25 ans. Son décès a été annoncé par le ministre des Sports sud-africain, qui n'a pas précisé la cause du décès. La police a ouvert une enquête. En France, une alerte canicule 7 ans, 37 départements sont placés en vigilance rouge pour ce premier grand week-end de départ en vacances. Avec les fortes chaleurs, le risque d'incendie, les températures pourraient grimper jusqu'à 40 degrés par endroit, selon les prévisions. Et la chaleur en Suisse aussi, Neuchâtel interdit les feux en plein air. Le Conseil d'État l'annonce aujourd'hui, ni feu de bois, ni feu d'artifice à cause de la sécheresse et du risque d'incendie élevé. L'interdiction concerne les forêts, les pâturages boisés, tout ce qui y ressemble ou ce qui se situe à moins de 200 mètres de ces zones-là. La décision sera réévaluée le 27 juillet. Des exceptions sont déjà prévues pour les festivités officielles du 1er août. On reste à Neuchâtel où la lutte contre la moustoire s'organise. Le canton travaille actuellement à la mise en œuvre du concept de désinfection des embarcations pour prévenir sa dissémination. Il pourra être appliqué de manière coordonnée, uniforme, au lac de Mora, Vienne et Neuchâtel en 2027. Après plusieurs cantons alémaniques, Fribourg a aussi déjà annoncé des mesures hier, notamment une obligation dès le 1er août de déclarer la présence de cette espèce invasive et nettoyer les bateaux avant le transfert. Il s'agit aussi de protéger les infrastructures de pompage d'eau lacustre sur Neuchâtel et éviter les déséquilibres dans les écosystèmes. On prend encore des nouvelles du temps lourd et nuageux pour cette fin de journée avec des averses et des orages isolés. Demain, il sera toujours chaud jusqu'à 34 degrés sous le soleil. À peine quelques voiles nuageuses dans les Alpes. La vague de chaud se

0: 19h.
1: Malika Nedir.
2: En tennis, la finale dames du tournoi de Wimbledon oppose en ce moment les Tchèques Karolína Muchová et Linda Noskova. Noskova a remporté le premier set 6-2, Muchová le deuxième set 7-5, match toujours en cours. Demain, la finale homme opposera l'Allemand Alexander Zverev, vainqueur de Roland-Garros, au numéro 1 mondial, l'Italien Yannick Sinner. Les derniers quarts de finale du mondial de football cette nuit, Angleterre-Norvège à 23h à Miami et à 3h Argentine-Suisse à Kansas City. Le Conseil fédéral sera représenté sur place par le ministre de la Défense, Martin Pfister. Un match que vous pourrez suivre sur tous les vecteurs de la RTS ou dans des lieux publics, les cantons du Jura et de Berne et de nombreuses communes, Genève, Lausanne, Sion, Sierre notamment, autorisent bars et cafés-restaurants à rester ouverts toute la nuit. Et en cyclisme, le Belge Tim Merlier a remporté la 8e étape du Tour de France au sprint à Bergerac en Dordogne, sa 2e victoire consécutive. Demain, la 9e étape du Tour en Corrèze a été raccourcie de 30 km en raison de la canicule, une décision inédite dans l'histoire de la Grande Boucle. Un Tour de France qui se poursuit dans la Fournaise. Plus d'un tiers du territoire français sera en vigilance rouge demain en raison de la canicule qui fait craindre la propagation d'incendies. 37 départements sont placés au niveau d'alerte maximale, notamment dans la région parisienne, la Bretagne, les Pays de la Loire, le centre Val-de-Loire, la Bourgogne et le Midi. Alors que 9 départs de feu sur 10 sont dus à une activité humaine, le ministre de l'Intérieur serre la vis. 32 personnes ont déjà été placées en garde à vue depuis le début de l'été. En Espagne, après le terrible incendie qui a fait au moins 12 morts et brûlé 6600 hectares en Andalousie, plusieurs centaines de pompiers militaires continuent de lutter contre le feu. Mais ils évoquent ce soir une évolution favorable qui leur permet d'intervenir en attaque et non plus seulement en défense sur l'incendie. Le guide suprême iranien Mojtaba Khamenei s'exprime dans un message écrit pour la première fois depuis les funérailles de son père, Ali Khamenei, tué dans une frappe américaine le 28 février. « Nous jurons de venger sa mort », prévient son fils qui n'est toujours pas réapparu en public. Des propos qui font suite aux échanges de frappes entre l'Iran et les États-Unis cette semaine, sur fond toutefois de reprise des discussions diplomatiques pour régler notamment la question du trafic maritime dans le détroit d'Ormuz. Au Tessin, 3 policiers ont été légèrement blessés hier soir lors d'une explosion survenue dans une maison du Val Blégnaud. Et l'explosion s'est produite à l'arrivée des policiers qui avaient été informés auparavant de coups de feu dans le bâtiment. Ils y ont retrouvé la dépouille d'un homme, un Suisse de 59 ans, recherché pour le meurtre de son ex-épouse, commis avant-hier à Faido. Météo, retour à un ciel clair ce soir après les averses et orages en altitude. Demain, du soleil, quelques cumulus dans les Alpes l'après-midi. Il fera jusqu'à 34 degrés en plaine, 0 degré à 4500 mètres. La semaine prochaine, même temps ensoleillé et très chaud, parfois orageux, avec 33 à 37 degrés en plaine. La vague de chaleur se poursuivra au moins jusqu'à jeudi, selon Météo Suisse.
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0: 21h.
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2: Les derniers quarts de finale du mondial de football cette nuit, Angleterre-Norvège à 23h et à 3h du matin, Argentine-Suisse à Kansas City. Un match que vous pourrez suivre sur tous les vecteurs de la RTS ou dans les lieux publics. Les cantons de Genève, du Jura et de Berne autorisent les établissements à rester ouverts toute la nuit. En Valais et dans le canton de Vaud, la décision dépend des communes. À Lausanne, Sion et Sierre notamment, on pourra suivre la rencontre sur les terrasses et dans les bars. En tennis, la Tchèque Linda Noskova remporte la finale du tournoi de Wimbledon, son premier titre en Grand Chelem, après un match à rebondissement contre sa compatriote Karolina Mourova. Victoire en 3-7, 6-2, 5-7, 6-3. Demain, la finale homme opposera l'Allemand Alexander Zverev, vainqueur de Roland Garros, au numéro 1 mondial, l'Italien Yannick Sinner. Et en cyclisme, le Belge Tim Merlier a remporté la 8e étape du Tour de France à Bergerac en Dordogne. Sa 2e victoire consécutive. Tadej Pogacar conserve son maillot jaune. Demain, la 9e étape du Tour en Corrèze a été raccourcie de 30 km en raison de la canicule. Une décision inédite dans l'histoire de la Grande Boucle. Plus d'un tiers du territoire français sera en vigilance rouge demain en raison de la canicule qui fait craindre la propagation d'incendies. 37 départements sont placés au niveau d'alerte maximale. Et le ministre de l'Intérieur serre la vis alors que 9 départs de feu sur 10 sont dus à une activité humaine. 32 personnes ont déjà été placées en garde à vue depuis le début de l'été. En Espagne, après le terrible incendie qui a fait au moins 12 morts et brûlé 6600 hectares près d'Almeria en Andalousie, plusieurs centaines de pompiers militaires continuent de lutter contre le feu, mais évoquent ce soir une évolution favorable. Le guide suprême iranien Mojtaba Khamenei s'exprime dans un message écrit pour la première fois depuis les funérailles de son père, Ali Khamenei, tué dans une frappe américaine le 28 février. « Nous jurons de venger sa mort », prévient son fils, qui n'est toujours pas réapparu en public. Des propos qui font suite aux échanges de frappes entre l'Iran et les États-Unis cette semaine, sur fond de reprise des discussions diplomatiques pour régler notamment la question du trafic dans le détroit d'Ormuz. Au Tessin, 3 policiers ont été légèrement blessés hier soir lors d'une explosion survenue dans une maison de Valblegno. L'explosion s'est produite à l'arrivée des policiers qui avaient été informés de coups de feu dans le bâtiment. Ils y ont retrouvé la dépouille d'un homme recherché, un Suisse de 59 ans, recherché pour le meurtre de son ex-épouse commis avant-hier à Faido. Et si vous vous trouviez dans la région des Trois Lacs aujourd'hui, vous avez peut-être aperçu dans le ciel une croix et un cœur, tracés par un avion de Suisse au sud des lacs de Morat et Neuchâtel. Un message de soutien à l'équipe nationale de football. Aux commandes de l'avion, un élève pilote accompagné de son instructeur, précise la compagnie aérienne. Météo, retour, un ciel clair cette nuit après les averses et orages en altitude. Demain, du soleil, quelques cumulus dans les Alpes l'après-midi. Il fera jusqu'à 34 degrés en plaine, 0 degré à 4500 mètres. La semaine prochaine, même temps ensoleillé, très chaud, parfois orageux, avec 33 à 37 degrés en plaine. La vague de chaleur se poursuivra au moins jusqu'à jeudi, selon Météo Suisse.
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1: Il était 21h45 en ce 15 juillet 2025 sur la scène du lac du Montreux Jazz Festival quand les lumières se sont éteintes et que Benson Boone est apparu debout sur un piano à queue pour faire son premier saut périlleux de la soirée. Salut tout le monde, bienvenue dans un live act d'acrobate. Ce soir sur RTS Couleur 3, une heure de concert de l'américain Benson Boone, 23 ans et une sacrée puissance vocale. C'est un jeune talent de la pop qui a commencé le chant un petit peu par hasard quand un pote de lycée lui avait demandé de jouer du piano et de chanter un concours musical de leur école. Ensuite, Benson s'est fait connaître via différentes télécrochets et sur TikTok aussi, c'est là qu'en 2024, sa chanson Beautiful Things a explosé. Même inconsciemment, vous connaissez le refrain, c'est sûr. Benson Boone repéré et signé sur le label du chanteur d'Imagine Dragons, groupe avec lequel il y a effectivement quelques accointances musicales, vous allez l'entendre. Il débarque sur la scène de Montreux avec quatre musiciens, musiciennes, et ça va commencer justement avec une petite ref au tube Beautiful Things dont je vous parlais, qui sera joué en fin de concert. Pour l'instant, le vrai départ, ce sera le titre Sorry I'm Here for Someone Else. Benson Boone au Montreux Jazz Festival, Ottavio en régie à mes côtés. Let's go baby!

Benson Boone au Montreux Jazz Festival 2025 avec un band alors en pleine forme, on va les citer parce qu'ils envoient le bousin quand même, ces musiciens musiciennes. Chris Potter au clavier, Susanna Vasquez à la guitare, Brooke Alexander à la batterie et Matt Kirkwood à la basse et au synthé. Là on était sur le morceau There She Goes et Benson Boone, après avoir fait déjà plusieurs saltos, il y en aura une dizaine pendant le show, il va enchaîner avec quelque chose de plus tranquille, piano-voix, c'est le bien nommé titre Slow It Down. Allez, un peu de douceur.

Dans Live Act sur RTS Couleur 3, on est avec l'américain Benson Boone en concert au Montreux Jazz Festival 2025. Il y avait un petit côté Queen dans ce morceau, non ? Mystical Magical, c'était le nom. En tout cas, c'est sans doute pas pour rien si Brian May, le guitariste de Queen, justement, avait rejoint Benson Boone sur scène. Oui, oui, c'était à Coachella 2025. Mais là, on est bien à Montreux, lors du même été d'ailleurs. Benson Boone qui va enchaîner avec le titre What Was, qui était sur un de ses premiers EP, avant qu'il devienne une star.

0: Thank you very much. And I hope you're doing well, Mr. Sam Fender. We all love you out here. Thank you.
1: Benson Boone qui remercie Sam Fender après avoir fait une belle reprise de son morceau 17 Going Under. Donc pour le contexte, Sam Fender était censé partager l'affiche avec Benson Boone en ce 15 juillet 2025 au Montreux Jazz, mais il avait dû renoncer pour cause de maladie. Joli geste de Benson Boone qui revient maintenant à ses compos à lui et qui est en train d'expliquer pourquoi la prochaine chanson est très importante à ses yeux. In the Stars, elle s'appelle. Il l'avait écrite après le décès d'un être cher, en l'occurrence son arrière-grand-mère, de laquelle il était super proche. Voilà, il se met au piano et il demande au public, juste pour un morceau, de mettre leur téléphone dans leur poche et d'être vraiment dans le moment avec lui. Live Act, RTS Cooler 3, Benson Boone au bord de notre beau Léman. Merci.

0: Thank you so much for coming out today. You've been a beautiful crowd. It's a beautiful city. It's a beautiful place. It's a beautiful city.
1: Ouais, on a compris, il a l'air de vouloir vraiment rester vivre à Montreux, notre ami Benson Boone. Il va aller faire son salto dans le Léman juste après, véridique en plus, hein. Il y a des vidéos si vous voulez checker. On vous souhaite la même joie de vivre, on vous dit merci d'avoir passé un live act de plus avec nous sur RTS Couleur 3. Merci Otavio pour la réal de l'émission, merci Gabriel pour la programmation musicale. On se fait un dernier morceau de Benson Boone à ce Montreux Jazz Festival 2025, et pas n'importe quel morceau, c'est le gigatube qu'on vous avait promis, Beautiful Things. Avant même de sortir la chanson, on avait déjà amassé 130 millions de vues sur les réseaux avant de sortir. Voilà, ça vous change une vie forcément. Bonne suite de soirée tout le monde, bisous.

0: 22h.
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2: Dernier quart de finale du mondial de football cette nuit. Angleterre-Norvège à 23h. Argentine-Suisse à 3h à Kansas City. Un match à suivre sur tous les vecteurs de la RTS ou dans des lieux publics. Les cantons de Genève, du Jura et de Berne autorisent les établissements à rester ouverts toute la nuit. En Valais, dans le canton de Vaud, la décision dépend des communes. À Lausanne, Sion et Sierre notamment, on pourra suivre la rencontre sur les terrasses et dans les bars. En tennis, la Tchèque Linda Noskova remporte la finale du tournoi de Wimbledon, son premier titre en Grand Chelem, après un match à rebondissement contre sa compatriote Karolina Muřová. Victoire en 3-7, 6-2, 5-7, 6-3. Demain, la finale homme opposera l'Allemand Alexander Zverev, vainqueur de Roland-Garros, au numéro 1 mondial, l'Italien Yannick Sinner. En cyclisme, le Belge Tim Merlier a remporté la 8e étape du Tour de France à Bergerac en Dordogne. Tadej Pogacar conserve son maillot jaune. Demain, la 9e étape du Tour en Corrèze sera raccourcie de 30 km en raison de la canicule. Une décision inédite dans l'histoire de la Grande Boucle. Plus d'un tiers du territoire français sera en vigilance rouge demain en raison de la canicule qui fait craindre la propagation d'incendies. 37 départements sont placés au niveau d'alerte maximale. Et le ministre de l'Intérieur serre la vis alors que 9 départs de feu sur 10 sont dus à une activité humaine. 32 personnes ont déjà été placées en garde à vue, soupçonnées d'être à l'origine de départs de feu. En Espagne, après le terrible incendie qui a fait au moins 12 morts et brûlé 6600 hectares près d'Almeria en Andalousie, plusieurs centaines de pompiers continuent de lutter contre le feu, mais évoquent ce soir une évolution favorable qui leur donne espoir de parvenir à contenir le sinistre. Les frappes russes sur l'Ukraine ont fait au moins 7 morts et plusieurs dizaines de blessés aujourd'hui. La Russie a tiré plus de 120 drones et 12 missiles sur l'Ukraine. Le président Volodymyr Zelensky, qui réclame depuis des mois davantage de missiles intercepteurs américains Patriot, appelle ce soir les Occidentaux à livrer plus rapidement les armements promis. Au Tessin, 3 policiers ont été légèrement blessés hier soir lors d'une explosion survenue dans une maison du Val Blegno. L'explosion s'est produite à l'arrivée des policiers qui avaient été informés de coups de feu dans le bâtiment. Ils y ont retrouvé la dépouille d'un homme, un Suisse de 59 ans, recherché pour le meurtre de son ex-épouse commis avant-hier à Faido. Clap de fin pour la 25e édition du NIF, le Festival international du film fantastique de Neuchâtel, qui s'est terminé ce soir avec le film Colonie du coréen Yang Sang-ho. Le jury a décerné son prix principal au film Hen du cinéaste sud-africain Nico Schippers. Près de 61 000 festivaliers ont participé à cette édition. Météo, retour à un ciel clair cette nuit après les averses et les orages en altitude. Demain, du soleil, quelques cumulus dans les Alpes l'après-midi. Il fera jusqu'à 34 degrés en plaine, 0 degré à 4500 mètres. La semaine prochaine, même temps ensoleillé et très chaud, parfois orageux, avec 33 à 37 degrés en plaine. La vague de chaleur se poursuivra au moins jusqu'à jeudi, selon Météo Suisse.
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1: Le début de la rencontre Angleterre-Norvège en ce moment à Miami, l'un des deux derniers quarts de finale du mondial de football avant Argentine-Suisse à 3h du matin à Kansas City. Un match à suivre sur tous les vecteurs de la RTS ou dans les lieux publics, les cantons de Genève, du Jura et de Berne et plusieurs communes comme Lausanne, Sion et Sierre autorisent les bars et cafés-restaurants à rester ouverts toute la nuit. En tennis, la Tchèque Linda Noskova remporte la finale du tournoi de Wimbledon, son premier titre en Grand Chelem, après un match à rebondissement contre sa compatriote Karolina Muravová. Victoire en 3-7, 6-2, 5-7, 6-3. Demain, la finale homme opposera l'Allemand Alexander Zverev, vainqueur de Roland-Garros, au numéro 1 mondial, l'Italien Yannick Sinner. En cyclisme, le Belge Tim Merlier a remporté la 8e étape du Tour de France à Bergerac en Dordogne. Tadej Pogacar conserve son maillot jaune. Demain, la 9e étape du Tour en Corrèze sera raccourcie de 30 km en raison de la canicule. Une décision inédite dans l'histoire de la Grande Boucle. Plus d'un tiers du territoire français sera en effet en vigilance rouge demain en raison de la canicule qui fait craindre la propagation d'incendies. 37 départements sont placés au niveau d'alerte maximale. Le ministre de l'Intérieur serre la vis. 32 personnes ont déjà été placées en garde à vue, soupçonnées d'être à l'origine de départs de feu. 9 incendies sur 10 sont d'origine humaine. En Espagne, après le terrible incendie qui a fait au moins 12 morts et brûlé 6600 hectares près d'Almeria en Andalousie, plusieurs centaines de pompiers continuent de lutter contre le feu mais évoquent une évolution favorable qui leur donne espoir de parvenir à contenir le sinistre. Les frappes russes sur l'Ukraine ont fait au moins 7 morts et plusieurs dizaines de blessés aujourd'hui. La Russie a tiré plus de 120 drones et 12 missiles sur l'Ukraine. Le président Volodymyr Zelensky, qui réclame depuis des mois davantage de missiles intercepteurs américains Patriot, appelle ce soir les Occidentaux à livrer plus rapidement les armements promis. Le typhon Bavi, qui a frappé le nord de Taïwan, atteint l'est de la Chine ce soir, avec des vents soufflant jusqu'à 145 km/h. 2 millions de personnes ont été évacuées, le trafic aérien et ferroviaire stoppé dans certaines provinces du littoral. La Chine, déjà durement touchée cette semaine par des tempêtes qui ont provoqué le débordement de dizaines de rivières et la destruction d'un barrage. Au Tessin, 3 policiers ont été légèrement blessés hier soir lors d'une explosion survenue dans une maison du Val Blégnaud. L'explosion s'est produite à l'arrivée des policiers qui avaient été informés de coups de feu dans le bâtiment. Ils y ont retrouvé la dépouille d'un homme, un Suisse de 59 ans, recherché pour le meurtre de son ex-épouse, meurtre commis avant-hier à Faido. Météo, demain du soleil, quelques cumulus dans les Alpes l'après-midi, il fera jusqu'à 34 degrés en plaine, 0 degré à 4500 mètres. La semaine prochaine, même temps, ensoleillé, très chaud, parfois orageux, avec 33 à 37 degrés en plaine. La vague de chaleur se poursuivra au moins jusqu'à jeudi, selon Météo Suisse.
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1: La Norvège affronte l'Angleterre en ce moment à Miami en quart de finale du Mondial de football. On en est à un but partout à la mi-temps. Et à 3h, Argentine-Suisse, dernier quart de finale de ce Mondial à Kansas City. Match à suivre sur tous les vecteurs de la RTS ou dans les lieux publics, les cantons de Genève, du Jura et de Berne et plusieurs communes comme Lausanne, Sion et Sierre autorisent les bars et cafés-restaurants à rester ouverts toute la nuit. En tennis, la Tchèque Linda Noskova a remporté la finale du tournoi de Wimbledon, son premier titre en grand chelem, après un match à rebondissement contre sa compatriote Karolina Muchová. Victoire en 3-7, 6-2, 5-7, 6-3. Ce dimanche, la finale homme opposera l'Allemand Alexander Zverev, vainqueur de Roland-Garros, au numéro 1 mondial, l'Italien Yannick Sinner. En cyclisme, le Belge Tim Merlier a remporté la 8e étape du Tour de France à Bergerac en Dordogne. Tadej Pogacar conserve son maillot jaune. La 9e étape du Tour en Corrèze sera aujourd'hui raccourcie de 30 km en raison de la canicule. Une décision inédite dans l'histoire de la Grande Boucle. Plus d'un tiers du territoire français est en vigilance rouge en raison de la canicule, ce qui fait craindre la propagation d'incendies. 37 départements sont placés au niveau d'alerte maximale. Le ministre de l'Intérieur français serre la vis. 32 personnes ont déjà été placées en garde à vue, soupçonnées d'être à l'origine de départs de feu, alors que 9 incendies sur 10 sont d'origine humaine. En Espagne, après le terrible incendie qui a fait au moins 12 morts et brûlé 6600 hectares près d'Almeria en Andalousie, plusieurs centaines de pompiers continuent de lutter contre le feu, mais évoquent une évolution favorable qui leur donne l'espoir de parvenir à contenir le sinistre. Les frappes russes sur l'Ukraine ont fait au moins 7 morts et plusieurs dizaines de blessés ce samedi. La Russie a tiré plus de 120 drones et 12 missiles sur l'Ukraine. Le président Volodymyr Zelensky, qui réclame depuis des mois davantage de missiles intercepteurs américains Patriot, appelle les Occidentaux à livrer plus rapidement les armements promis. Au Tessin, 3 policiers ont été légèrement blessés vendredi soir lors d'une explosion survenue dans une maison du Val Blégnaud. L'explosion s'est produite à l'arrivée des policiers qui avaient été informés de coups de feu dans le bâtiment. Ils y ont retrouvé la dépouille d'un homme, un Suisse de 59 ans, recherché pour le meurtre de son ex-épouse, commis la veille à Faido. Clap de fin pour la 25e édition du NIF, le Festival international du film fantastique de Neuchâtel, qui s'est terminé dans la soirée avec le film « Colonie » du coréen Yong Sung-ho. Le jury a décerné son prix principal au film « Hen » du cinéaste sud-africain Nico Schippers. Près de 61 000 festivaliers ont participé à cette édition. Météo, retour à un ciel clair cette nuit après les averses et orages en altitude. Une journée ensoleillée ce dimanche avec quelques cumulus dans les Alpes l'après-midi. Il fera jusqu'à 34 degrés en plaine, 0 degré à 4500 mètres. Dès lundi, même temps ensoleillé et très chaud, parfois orageux avec 33 à 37 degrés en plaine. La vague de chaleur se poursuivra au moins jusqu'à jeudi selon Météo Suisse.
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2: Suspense à Miami pour le quart de finale du mondial de football entre la Norvège et l'Angleterre. Pour l'instant, c'est c'est à égalité, alors qu'on arrive à la fin du temps additionnel. Des milliers de personnes ont défilé samedi soir à Tirana, en Albanie, pour le 42e jour consécutif. Les manifestants s'opposent à un projet touristique lié à la famille Trump. Ils réclament également la démission du Premier ministre Edi Rama. Au même moment, le rappeur américain Kanye West, controversé pour ses propos antisémites, donnait un concert financé à hauteur de 4 millions d'euros par le gouvernement albanais pour éviter son annulation faute de billets vendus. Une subvention qui attise la colère des manifestants. 4 millions pour le show, rien pour nos hôpitaux, pouvait-on lire sur des pancartes. Venger Khamenei est inévitable. Ces mots sont ceux du guide suprême iranien Mojtaba Khamenei. Il a pris la parole après les funérailles de son père hier, tué dans des frappes israélo-américaines. L'incendie meurtrier qui ravage le sud de l'Espagne depuis jeudi montre des signes d'amélioration. Le feu qui a fait 12 morts et calciné 6600 hectares près d'Almeria en Andalousie n'a pas progressé hier grâce à des conditions météo favorables. Le Premier ministre Pedro Sanchez est attendu lundi sur place. Clap de fin pour la 25e édition du NIF, le Festival international du film fantastique de Neuchâtel, qui s'est terminé ce soir avec le film Colonie du coréen Yoon Sang-ho. Le jury a décerné son prix principal au film Hen du cinéaste sud-africain Nico Schippers. Près de 61 000 festivaliers ont participé à cette édition. Tennis, Linda Noskova remporte Wimbledon. La Tchèque de 21 ans a battu sa compatriote Karolina Muchova 6-2, 5-7, 6-3 en finale hier, malgré 5 balles de match manquées dans le deuxième set. C'est son premier titre en Grand Chelem. Noskova devient la troisième Tchèque sacrée à Wimbledon en 4 ans et grimpera lundi au 7e rang mondial, son meilleur classement. Cyclisme doublé pour Tim Merlier sur le Tour de France. Le Belge a remporté hier la 8e étape à Bergerac au sprint. C'est sa 2e victoire consécutive après Bordeaux vendredi et sa cinquième sur la grande boucle. Merlier s'impose comme le sprinter le plus rapide de ce début de Tour. Tadej Pogacar conserve son maillot jaune. Dimanche ensoleillé avec quelques voiles d'altitude et de timides cumulus dans les Alpes l'après-midi. Température entre 15 et 20 degrés au petit matin jusqu'à 34 degrés l'après-midi. Bise faible à modérée au nord des Alpes. 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
1: 2 heures. Fabien Grenon.
2: L'Angleterre se qualifie pour les demi-finales de la Coupe du Monde de football. Les Anglais viennent de battre la Norvège 2-1 après les prolongations à Miami, grâce à un doublé de Jude Bellingham. C'est donc l'Angleterre qui affrontera le vainqueur du quart de finale entre l'Argentine et la Suisse. On connaîtra la réponse d'ici quelques heures. Le match Suisse-Argentine est à suivre dès 3h sur tous les vecteurs de la RTS ou dans les lieux publics, les cantons de Genève, du Jura et de Berne. Et plusieurs communes comme Lausanne, Sion et Sierre autorisent les bars et cafés-restaurants à rester ouverts toute la nuit. Les gardiens de la Révolution annoncent la fermeture du détroit d'Ormuz jusqu'à nouvel ordre. C'est ce que viennent d'annoncer les médias officiels iraniens. Cette décision fait suite à des tirs d'avertissement contre un navire qui tentait de passer par une route non autorisée. Le bâtiment a été touché et arrêté, précisent les gardiens de la Révolution. L'armée idéologique iranienne menace également de s'en prendre aux bases américaines dans le golfe Persique. Une pluie de missiles, drones et bombes téléguidées russes est tombée hier du sud au nord de l'Ukraine. Ces frappes ont fait au moins 8 morts et 12 blessés. Le président Volodymyr Zelensky, qui réclame depuis des mois davantage de missiles intercepteurs américains Patriot, a appelé hier soir les Occidentaux à livrer plus rapidement les armements promis. Au Tessin, 3 policiers ont été légèrement blessés hier soir lors d'une explosion survenue dans une maison du Val Blégnaud. L'explosion s'est produite à l'arrivée des policiers qui avaient été informés de coups de feu dans le bâtiment. Ils y ont retrouvé la dépouille d'un homme, un Suisse de 59 ans, recherché pour le meurtre de son ex-épouse, commis avant-hier à Faïdo. Sport cyclisme, doublé pour Tim Merlier sur le Tour de France. Le Belge a remporté hier la 8e étape à Bergerac au sprint. C'est sa 2e victoire consécutive après Bordeaux vendredi et sa 5e sur la grande boucle. Merlier s'impose comme le sprinteur le plus rapide de ce début de tour. Tadej Pogacar conserve son maillot jaune. Et le Tour de France de cyclisme, frappé par la canicule, la neuvième étape ce dimanche entre Malemort et Ussel en Corrèze a été raccourcie de 30 km. Le département a été placé en vigilance rouge canicule par Météo France. Le départ de Malemort reste prévu à 13h45, mais l'arrivée à Ussel est avancée aux alentours de 17h30. Météo, dimanche ensoleillé jusqu'à 34 degrés. Quelques nuages d'altitude et cumulus dans les Alpes, bise faible à modérée au nord. Lundi, grand soleil et très chaud avec 36 degrés au maximum. Voile nuageux l'après-midi et cumulus dans les Alpes. 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